0: Juste pardon, attends, je t'ai pas prévenu, juste ça c'est un micro et là en fait genre la carte, on est en direct à la radio, mais en même temps c'est cool, enfin, c'est des discussions intéressantes, mais juste, non,
1: non mais du coup je vais à Nantes pour laisser un peu seul et du coup je fais un clip, un clip en plus, voilà, c'est un cool, sérieux,
0: ouais, bah, trop bien.
1: C'est une bonne idée de sortir un petit
0: peu. Oui, un
1: peu.
0: Ouais.
1: Oui,
0: ouais, je capte.
1: À la base, j'ai fait le label, enfin, pas avec ma musique, mais j'ai fait le label Herstel.
0: Et t'es de Strasbourg, toi? T'es de Strasbourg, ouais.
1: Oui, oui.
0: Ben, trop bien. Trop bien, c'est quand même ton nom de base, enfin, à part ton nom de scène.
1: C'est Blut.
0: Ouais, et enfin,
1: c'est en allemand.
0: Ça veut dire quoi? Enfin, le sang.
1: Alors, c'est sang et mur.
0: Sang et mur?
1: Ouais. Enfin, pas et, c'est
0: ouais, sans mur.
1: Mur. Mais en fait, c'est pas mur du sang, dans ce sens-là, c'est un. Ouais.
0: Ok.
1: C'est
0: un,
1: Bon, il y a une raison.
0: Oui,
1: avant ça, mon nom c'était Volga.
0: Ok, Volga.
1: Et j'avais besoin de changer.
0: Ok, je capte, ça arrive. Bah ouais.
2: Ah, je suis bête, c'est bien.
0: Qu'est-ce qu'il y a ?
2: T'as déjà branché, Denis ?
3: Ouais, mais j'ai pas de son. Attends.
2: Ouais, mais.
3: Ah, non, ouais.
2: Ah oui, mais par contre, t'es en line, hein, c'est ça ?
3: Oui.
2: Oui, voilà.
3: Je peux mettre du son, hein, si tu veux.
2: Là, il y a du son ?
3: Ah non, attends, j'ai l'ordi.
2: Mets un mec qui a du son, là. Bah, écoute, bon, je te laisse, de toute façon, c'est pas urgent. Hein.
3: Si, comme ça, c'est fait, là, comme ça, on traîne pas.

0: tu acceptes.
1: C'est-à-dire, non mais de toute façon, là on fait une pause.
0: Ouais, c'est ça en fait.
1: On fait une pause fraîcheur.
0: Bah, c'est nécessaire.
1: Pause fraîcheur. Ah, non, c'est comme. T'as pas regardé la Coupe du Monde. Il y avait des pauses fraîcheurs. Pas toutes les. C'est pas 30 minutes, ils font une pause de fraîcheur de 2 minutes.
2: Pas tout le temps.
0: Bon, c'est une version alpha des copains.
1: Ouais, c'est ça, ouais, je sais pas. Parce que ouais, les mecs ils jouaient par 40
0: minutes. Ouais, c'est pas. J'ai
1: que des retours. Je savais pas que ça existait.
0: C'était pas leur
2: pratique.
0: Ouais, on est, il y a des mecs qui
1: sont pas capables. Dans le foot, t'as une mise quand tu fais 45 minutes.
0: Ah ouais, c'est celui qui est en jeu.
1: Là,
3: non, mais là, c'est eux qui veulent.
0: Moi, j'ai envie qu'ils dorment.
1: Plutôt que je commence, c'est bien par contre, j'ai
0: l'air
1: bien.
0: Faut que je retrouve. Bon, moi, j'ai une explication.
1: J'ai prévu l'âge, il le met sur ma note. Il le met sur ma note. Ah, et.
4: Et en fait, je suis en train de streamer avec mon téléphone comme point d'accès Wi-Fi, donc il faut qu'il ait de la batterie. Enfin, les visuels aussi étaient ouf, hein. Bravo. Ouais, c'était trop bien. Ok, 1, 2, 1, 2, 1, 2, 1, 2, 1, 2, 1, 2, voilà. Allô, ok. C'était Crash Server, du coup, si vous ne l'aviez pas compris, en entendant nos hurlements, la masterclass bimensuel à Strasbourg. Vraiment, c'est extraordinaire leur taf perso. J'adore. Et du coup, la suite, c'est un DJ set de l'Etheric pour le final de la Chaos Lab 12. Oh, diamant à Stras. Et voilà, du coup, on va écouter, on va remettre un petit peu de Bunker dans le multimix sur p-node.org.
1: Enfin, je l'ai sûrement quelque part.
4: Dans si ça veut bien jouer.
1: Alors,
4: pourquoi ça ne rentre pas? Alors, chiant.
1: Giorgio, c'était Giorgio Moroder.
5: Ouais, vas-y, le mur est noir, la porcherie, quoi.
1: Ouais, mais je te prends,
5: non,
1: mais je te prends.
5: Le mur est noir.
4: On va y arriver. Alors.

Allez, je vais étendre un petit peu la durée de ce stream pour qu'on puisse entendre l'intégralité du set de l'éthérique.

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0: C'est la peinte culte.
1: Ouais.
0: Et c'est toujours la peinte culte. Et on peut passer à la... Pour une fois, on va parler en fait. Et parce que rien ne marche. Et puis, comme d'hab, mais on peut quand même marcher et parler. Et donc, je vais passer le micro à Dominique.
2: Bonsoir. De demeurer intérieurement fort et sobre de paroles.

0: Toutefois, cette constatation désespérante comporte un principe d'espérance. On sait que les grandes mutations sont invisibles et logiquement impossibles avant qu'elles n'apparaissent. On sait aussi qu'elles apparaissent dans les quand les moyens dont on dispose un système sont devenus incapables de résoudre ces problèmes. Ainsi, pour un éventuel observateur extraterrestre, l'apparition de la vie, c'est-à-dire d'une nouvelle organisation plus complexe de la matière physico-chimique et dotée de qualités nouvelles, aurait été d'autant moins concevable qu'elle se serait produite dans les tourbillons, les tempêtes, les orages, les éruptions, les tremblements de terre. Aussi, la métamorphose n'est pas impossible, elle est improbable. Ici apparaît un second principe d'espérance, souvent l'improbable advient dans l'histoire humaine. La défaite nazie était improbable en 40-41 au temps où le Troisième Reich dominait l'Europe et avait victorieusement envahi l'Union soviétique. Enfin, il y a un principe d'espérance dans ce que Marx appelait l'homme génétique. Rappelons que les cellules souches capables de régénérer l'humanité sont présentes partout, en tout être humain et en toute société, qu'il s'agit de savoir comment les stimuler. Il est donc possible de maintenir l'espérance dans la désespérance. Ajoutons à cela l'appel à la volonté face à la grandeur du défi. Bien que presque personne n'en ait encore conscience, jamais il n'y eut une cause aussi grande, aussi noble, aussi nécessaire que la cause de l'humanité pour à la fois et inséparablement survivre, vivre et s'humaniser. Émergence de la Société Monde, revue de Mauss, numéro 2, 2002.
1: Quand le souper devint une orgie, les convives se mirent à chanter, inspirés par le Peralta et le Pedro Ximénez. Ce furent des duos ravissants, des airs de Black Calabre, des séguidilles espagnoles, des cansonnettes napolitaines. L'ivresse était dans tous les yeux, dans la musique, dans les cœurs et dans les voix. Il déborda tout à coup une vivacité enchanteresse, un abandon cordial, une économie italienne dont rien ne peut donner l'idée à ceux qui ne connaissent pas que les assemblées à Paris, les raouts de Londres, les cercles de Vienne, les plaisanteries et les mots d'amour se croisaient comme des balles dans une bataille à travers les rires, les inquiétés, les invocations à la Sainte Vierge ou al Bambino. L'un se coucha sur un sofa et se mit à dormir. Une jeune fille écoutait une déclaration sans savoir qu'elle répandait du vin de Xérès sur la nappe. Au milieu de ce désordre, comme frappée de terreur, elle resta pensive. Elle refusa de boire, mangea peut-être un peu trop. Et la gourmandise est, dit-on, une grâce chez les femmes. En admirant la pudeur de sa maîtresse, elle fit de sérieuses réflexions pour l'avenir. Elle veut sans doute être épousée. Alors il s'abandonna aux délices. Sa vie entière ne lui semblait pas assez longue pour épuiser la source de bonheur qu'il trouvait au fond de son âme. Dans un moment de fougue, il emporta cette femme en se sauvant dans une espèce de boudoir qui communiquait au salon. Mauvais moyen pour éteindre une passion que de l'exciter. Les premières lueurs du matin surprirent les convives.

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0: Nous y voilà. Cargo Cult sur les ondes, Cargo Cult en campagne, Cargo Cult qui prend le large aussi. Ainsi, on l'a initié en cette fin d'été et maintenant aujourd'hui, tout début du mois d'automne. Bah, bienvenue à tous, chers auditeurs, chers spectateurs, Pinode qui nous écoute, bien sûr à eux. Et saluons notre lieu d'accueil, puisqu'on est aujourd'hui à la médiathèque de Château-Thierry. Tout en bas des Hauts de France, voilà, et pas très très loin non plus de l'Île-de-France. Et puisqu'on est dans les messages de bienvenue, hein, autant remercier tout le public qui est chaleureux ici, à défaut d'être extrêmement nombreux, ne mentons pas. Moi, j'ai tout à fait envie d'associer un très très beau geste à ma parole pour nous souhaiter spécialement la bienvenue autour d'un disque très particulier aujourd'hui, et puis d'une artiste qui l'a tout autant, c'est Laurie Anderson et son album Big Science. Mais avant ça, puisqu'on parle de bienvenue, on va écouter là plutôt.
1: Bonsoir. Bienvenue à l'heure de l'écoute difficile. Sur le cadran, l'impitoyable, impénétrable son de la musique difficile. Alors, asseyez-vous bien droit sur une chaise au dos carré. Boutonnez bien votre chemise et préparez-vous à une musique difficile. Oula.
0: Oula. C'est un document très rare et formidable. Et je vais d'ailleurs volontairement enterre un petit peu la provenance aujourd'hui et travailler comme ça un petit peu le suspense. Cette fausse ouverture, c'est bien entendu Laurie Anderson qu'on entend. Et en français. Alors pourquoi, comment, je répondrai à cette question à la deuxième partie de ce programme. L'essentiel va être consacré à l'écoute des deux faces, bien sûr, entières, de Big Science, album qui sort en 1982. Il faut contextualiser l'époque et la réussite de cet album, parce que c'est incontestablement une réussite, avec finalement tout l'entourage de Laurie Anderson à l'époque, et le fait que Laurie Anderson, souvent franc, n'est absolument pas destinée au succès. Elle vient d'une scène franchement expérimentale, de ce clan, si clan il y a, des arts sonores. Art sonore, c'est une acceptation qui doit s'entendre finalement au pluriel. Et ce n'est pas du tout quelqu'un qui revendique la musique comme un de ses médiums principaux. Finalement, elle est dans le conceptuel. C'est quelqu'un qui va beaucoup tâter de la lutherie électronique. Elle s'illustre notamment avec un violon, tout simplement, mais dont elle a modifié complètement le fonctionnement, puisque l'archet est en fait une bande magnétique. Il essaie à tenir une bande magnétique, ça marche volontairement assez long. Et cette bande magnétique est frottée contre, non pas les cordes d'un violon, mais vous êtes en train de l'imaginer facilement, sur une tête de lecture. Voire en fait une double tête de lecture qui permettait à Laurie Anderson de jouer comme ça, d'effets de glissando et de répétition. Il faut voir qu'on se situe à ce moment-là à New York. On est bien sûr dans une ère minimaliste, post-minimaliste extrêmement important. Les compositeurs qu'on connaît, on les a cités hein, déjà sur Cargo Cult, mais recitons-les entre nous, on les connaît bien maintenant, des Philip Glass et des Steve Reich ont laissé une empreinte. Steve Reich, notamment, avec l'usage de la bande magnétique, faut-il le rappeler. Donc, Laurie Anderson est l'héritière de ça. Et elle est loin d'être la seule. Ce qui est étonnant, c'est qu'elle est loin d'être la seule. Et elle est en fait une de ces jeunettes de l'art sonore, de l'art conceptuel, qui, lorsqu'on va commencer à s'intéresser à la musique électronique, va finalement devenir le sésame de beaucoup d'artistes, au moins aussi importants qu'elle, et peut-être plus importants qu'elle à l'époque. Elle est en filiation avec une tribu de femmes savantes, hein, je mets des guillemets volontaires au mot, mais parmi lesquelles on peut compter Pauline Oliveros, Charlotte Moorman, par exemple, elle qui jouait du cello, c'est-à-dire du violoncelle, mais liée à l'art vidéo, à l'expression vidéo de Najum Peck. C'est une artiste vidéo aussi, Laurie Anderson, et en fait, on peut même la définir comme une des premières artistes multimédia, quand même le mot finalement n'était pas dans l'air à l'époque. Mais voilà, il y a un lien évident à faire entre des mamas de l'art sonore, Pauline Olivero, Charlotte Moorman, Yoko Ono comme Meredith Monk aussi, hein, dans un usage comme ça un peu amplifié, exagéré, et dévoyé de la voix, justement. Et j'étais heureux de redécouvrir une compilation que j'avais entendue, non pas à l'époque, en 1977, quand elle sort, mais moins de 10 ans après, où justement, elle partageait l'affiche, Laurie Anderson, avec donc, je la nommais Meredith Monk, mais aussi Laurie Spiegel, et quelques autres femmes de cette avant-garde électronique, qui était certes repérée, mais pas iconographiée, pas labellisée. Et il y a un coup de miracle et de chance qui va se passer avec Laurie Anderson, c'est qu'elle va donner visage à quelque chose qu'on n'a pas. Au point où, quand l'album qui va suivre va paraître, et quand il va être dûment promotionné pour un clip vidéo qui mettra le titre phare sur tous les écrans de MTV à l'époque, ce qu'on va voir, c'est à la fois une artiste, mais aussi à la fois une frimousse, une espèce de passe-droit de musique expérimentale, de musique difficile, comme le disait Laurie, dans un cadre qui n'était absolument pas réservé à l'origine, c'est-à-dire finalement les médias ordinaires, le disque, le support disque, et puis MTV, et puis toutes les télés, les cable TV qui pouvaient commencer à fleurir à l'époque, mais notamment MTV, et qui avait besoin d'alimenter ses programmes avec des vidéoclips. Donc quand il n'y avait pas tant de vidéoclips que ça à se mettre sous la dent, les choses les plus avant-gardistes ont pu avoir un passe-droit absolument ahurissant et aisé dans les émissions musicales de l'époque, parce qu'effectivement, l'avant-garde qui prenait le risque d'utiliser le média vidéo comme quelque chose de très expérimental, finalement, c'était ouvert les portes de facto de chaînes qui demandaient qu'à trouver du contenu parce qu'il en manquait. Voilà. J'arrive pas à pas, mais volontairement, lentement, hein, sur cet album Big Science. Il paraît en 1982. Mais il est fondamentalement construit et pensé en 1981. En 1981, Laurie Anderson est déjà une icône new-yorkaise identifiée mais réservée. Et ses amis, c'est des gens comme William Burroughs ou John Giorno, par exemple. Donc c'est des gens de la poésie, formellement, du cut-up et de l'expérimentation, peut-être proto-multimédia, mais fondamentalement de la poésie. Et Laurie Anderson est une poète, elle se définit aussi comme ça. En 1981, il y a un album absolument mythique, signé sur GPS. GPS, c'est un très bel acronyme, c'est celui de Giorno Poetic System. C'est le label de John Giorno, dans lequel toutes les avant-gardes, mais y compris des avant-gardes bigarrées, hein, qui vont d'une forme de hardcore new-yorkais très noisy à du hard rock ou bien de l'art sonore façon Laurie Anderson, vont comme ça conjointement partager des disques ou des phases de disques. Et sur cet album qui s'appelait You're the Guy I Want to Share My Money With, 4 faces. Et chaque face est répartie entre les 3 artistes. Donc une face, Laurie Anderson, une face, John Giorno, une face, William Burroughs. Mince, il reste une 4e face. On fait quoi avec la 4e? Il y a ce coup de génie, qui était, je crois, inédit à l'époque, mais qui a été réédité depuis, de multiplier les sillons sur un support et de mettre 3 sillons, chaque artiste ayant son sillon. Donc sillon Laurie Anderson, sillon John Giorno, sillon William Burroughs. Rien sur le disque n'indique ça. Donc, non seulement il vous faut chercher à la main le sillon, et puis bien tomber, et faire en sorte qu'il n'y ait pas un craquement de disque qui vous fasse sauter d'un sillon à l'autre. Ce qui, de toute façon, dans les probabilités, arrivera. Mais en plus, il faut avoir la. Il faut se rendre compte qu'il y a comme ça 2 morceaux différents. Voilà. Il y a un titre pop qui avait réussi à faire ça à l'époque, mais avec 2 sillons. Mais avec 3, ça s'était encore jamais fait. Voilà pour la petite performance. Et ce qu'on entend là de Laurie Anderson, alors je croyais l'avoir dans mes voilà, est-ce qu'il est là? Tout à fait, pardon, je vais vous le mettre tout de suite. C'est une musique qui fait entendre l'instrument de prédilection de Laurie Anderson, enfin les deux, hein, c'est-à-dire sa voix, comme outil. J'ai plutôt envie d'ailleurs d'utiliser le mot outil qu'instrument. Et bien sûr, le violon. Explication tout de suite avec ses proto-carrières entamées justement dans ce disque. Donc, You're the Guy I Want to Share My Money With, là encore, je le répète, chez John Giorno, avec John Giorno et William Burroughs.

for Electronic Dogs, vous aura pas échappé qu'il y a aussi, en plus de l'attirail proto-électronique un peu outrancier, hein, et le violon trafiqué, amplifié, un chien qui se promène là. Voilà. De quelques mois à peine, hein, on peut même dire quelques semaines, cet exercice de style qui rencontrera évidemment pas son public, en tout cas qui ne rencontrera que son public, c'est-à-dire un downtown new-yorkais extrêmement connecté, une avant-garde qui s'exprime dans les galeries, mais pas dans les salles de concert à proprement parler, et surtout pas dans les disques. Quelques semaines après ça, va naître le 45 tours le plus incroyable, peut-être le plus édifiant et le plus miraculeux jamais produit dans la galaxie. Pop music, des pop music. C'est un 45 tours qui s'appelle O Superman. Et O Superman va être le tube de Leo Anderson, mais plus que le tube de Leo Anderson, ça va être le tube de l'art sonore. Et du coup, quitter les oripeaux, peut-être un tout petit peu snobinards de l'art sonore, pour intégrer vraiment la pop music et être, comme ça, quelque chose complètement baigné de l'étrangeté d'une époque, de cette électronique balbutiante qui va commencer à envahir toutes les productions, et avec beaucoup de classe, hein, beaucoup de raffinement. On va être de moins en moins, je dirais, low-tech, pour pouvoir exprimer des choses un petit peu plus ambitieuses. Et Laurie Anderson, de ce côté-là, l'est totalement. Rapidement, elle aura envie de s'exprimer dans des grands opéras multimédia, sur des scènes, et créer comme ça des dispositifs pour lesquels le disque est finalement un support, voire au mieux une documentation d'une expérience plus importante. Ce 45 tours aidant, mais alors je suis extrêmement vicieux de vous l'évoquer là, alors qu'on ne va pas l'écouter tout de suite. Oui, je sais, je fais légèrement exprès. Va forcément devoir être amené à devoir être vendu par un album. Je reviendrai sur O Superman et ce qui a rendu son succès complètement incroyable. Disons qu'il y a un moment où mais ça c'est une stratégie très classique dans tout le rock indépendant. Vous pouvez enregistrer un titre et le faire à 500 copies et le distribuer dans un réseau et toucher finalement les bons auditeurs et vous faire remarquer. C'est exactement ce qui va se passer avec Laurie Anderson quand elle va signer ce single au Superman sur un label qui a disparu quasiment aussitôt, qui s'appelait 110 Records. Et 110 Records a dû tirer 300 copies et puis distribuer 200 copies promo. Dans ces copies promo, il y en a une qui franchit l'Atlantique et qui va cibler un auditeur et un programmateur de choix outre-Atlantique. C'est John Peel, qui sévit en Angleterre, à la BBC, et qui est connu comme le loup blanc pour ses John Peel sessions. Et c'est vrai que c'est quelqu'un à qui on doit... Enfin, c'est un producteur de radio de passage extrêmement important. Il tombe amoureux du titre et il le programme deux fois dans la même soirée. Et il y a une demande énorme. Il y a une demande absolument énorme d'auditeurs pour repasser ce titre. Donc il le repasse. À New York, aux États-Unis, Laurie Anderson n'est même pas au courant que le truc est en train de se faire. Et la chaîne, ça doit être la chaîne soit HMV ou soit Virgin Records, donc qui sont des grandes chaînes de distribution de la musique, avec pignon sur rue dans la plupart des grandes villes d'Angleterre, dit super, le disque, branche Wanted Records, on a besoin d'une... vous pouvez nous, on va en commander deux fois, quoi. Oui, alors, combien vous en voulez? Il nous faudrait 40 000 là, pour la première semaine, mais je pense que dans deux semaines, il nous en faudrait 50. Combien? Mais on en a fait... on en a 300, en fait. Non, mais on nous voudrait 40 000. Donc là, qu'est-ce qui se passe, quoi? On passe de 300 disques qui existent à 40 000 à faire. Donc Laurie Anderson, avec une sublime naïveté, ou une fausse naïveté, on ne saura jamais, va brancher une copine à elle qui bosse chez Warner en tant que P&R ou A&R, Artist and Repertoire, et qui cherche comme ça des talents, et qui s'intéresse effectivement à la galerie de l'art sonore, mais pas plus que ça. Il n'y a pas l'idée d'éditer un disque. Et je lui dis, est-ce qu'il y a moyen que Warner, puisque ça va être la major qui va signer le disque, est-ce qu'il y a moyen que Warner nous aide à
à faire exceptionnellement un tirage assez gros de ça, parce qu'on nous en demande 40 000. Et je dis, mais non, c'est pas possible. Qu'est-ce que tu crois ? Mais je dis, mais attends, donne-moi 2 jours, il y a mieux à faire. Et voilà, et 2 jours après, elle lui dit, bah écoute, pas de problème, on va faire le single, mais ce qu'on fait, on fait un album. Donc on signe quelque chose, et un contrat, youpi. Donc du coup, quelque chose d'extrêmement classique, où on va en engager un artiste pour qu'il donne, on le suppose, le meilleur de soi. Et tout de suite, bah, chez La Anderson, l'idée va germer de proposer un album, qui est lui-même finalement l'ouverture d'un projet plus vaste et qui va être clairement défini 3 ans après sur 5 disques live qui vont mélanger poésie, musique et happening. La première pièce de cette édition, c'est donc celle qu'on va entendre là. C'est l'album Big Science. Alors, il est temps que je me retire petit à petit et puis que je vous laisse découvrir maintenant tout ce qui va constituer un petit peu la teneur. Alors là, revenons à ce qui est vraiment la musique, mais la teneur conceptuelle aussi du disque. C'est un disque qui, en parlant d'une époque, en cite une autre. C'est un disque qui parle de l'industrialisation, c'est un disque qui va évoquer l'autorité, la difficulté face aux autorités, quelles qu'elles soient. Et il est difficile de ne pas voir dans ces prévisions alarmistes quelque chose d'extrêmement prémonitoire aujourd'hui. C'est spécialement le cas avec le morceau qui va ouvrir ce titre, « This is the time ». This is a record of the time. Voilà, et évidemment, au Superman, mais qu'on pourra détailler juste après l'écoute de cette face A, parce qu'aujourd'hui, comme à l'ancienne, on va prendre le disque 33 tours, on va écouter la première face, on va singer le bruit d'une aiguille qui se pose dessus, et nous voilà aux toutes premières notes donc, de Big Science, Laurie Anderson, en 1982. Bonne écoute, on se retrouve dans une douzaine de minutes pour le commentaire de la face B.

cette fin en fade de la première face de Big Science, on est donc en 1982, c'est le premier album de Lou Anderson. Ces cinq morceaux ont parfaitement bien campé finalement l'attitude de Lou Anderson, en tout cas au moins sur le plan de la tira électronique, un petit peu. Il y a quelque chose qui, avec peu de choses, arrive à en faire beaucoup. On a noté l'usage du violon modifié. Je campais avant, c'est-à-dire ce violon avec une bande, mais on entend aussi beaucoup de véritables violons. Il y a des truchements électroniques qui ne sont pas forcément nouveaux à l'époque, mais qui sont de plus en plus déployés et sur lesquels elle excelle, c'est-à-dire tout ce qui est réverb, chambre d'écho et aussi le vocodeur. Et question vocodeur, il y a quelque chose de plus que la technique qui va sublimer l'art de Lou Anderson et qui, là, va être absolument émouvant, prenant dans le fameux single que je décrivais tout à l'heure, dans le fameux « Oh Superman », qui va donc ouvrir la face maintenant qu'on va entendre. J'oserais dire que tous les morceaux préparatoires qu'on vient d'entendre étaient là pour ouvrir finalement le bal de ce morceau-là. Et peut-être, voire sûrement, l'album culte Big Science de Lou Anderson ne l'est que, et en tout cas à 90%, pour ce morceau-là. 45 tours au demeurant, qui s'avère très très long sur une version album, puisqu'il fait près de 9 minutes, exactement 8 minutes 27. Et Oh Superman a fait le tour du monde, le tour des radios, de la façon la moins attendue possible. Je le disais tout à l'heure, mais revenons un petit peu aux sources. Quand le morceau est édité à très peu d'exemplaires, il est entendu par les bonnes oreilles, en l'occurrence programmé par John Peel sur la BBC. Suite à cela, énorme demande. Et donc, le label Warner qui se pose là pour finalement envoyer les morceaux supposément de par le monde. Et bah, une fois de plus, la balle va ricocher ailleurs, et certes, elle va toucher le monde, mais pas du tout les États-Unis. En tout cas, pas immédiatement. Il y aura un effet rebours avec l'accueil anglais, britannique, qui va être absolument excellent. Le titre Oh Superman va camper les charts britanniques pendant plusieurs semaines, au moins 2 semaines, en étant numéro 2 dans les charts. Pour une musique comme celle issue de Lou Anderson, et spécialement le morceau que vous allez découvrir bientôt, vous allez voir, c'est proprement ahurissant. La même chose s'est produite à peu près en Allemagne et en France, et probablement aussi en Italie. Si je dois camper devant vous, public chéri, finalement relativement réduit aujourd'hui, mais je m'en fie aussi aux auditeurs de Pinode, là, qui seront encore plus ouvertes, je vous confie un vrai souvenir de jeunesse. Quand cet album sort, moi, j'ai 14 ans, quoi. Enfin, un peu plus. Là, un peu plus, puisque je suis en âge d'aller dans les booms et dragouiller un petit peu. Et dans les booms, à l'époque, déjà le mot boom, il faut savoir ce que ça veut dire, hein, les surplus party, bah, y avait les slow. Et bien, bah, comme Lou Anderson passait à la radio, c'était considéré comme un slow. Donc c'est un truc qu'on mettait dans le quart d'heure américain ou pour tenter d'emballer tant bien que mal. On avait un morceau qui, en plus, faisait 8 minutes 30. La bonne affaire, quoi. Mais moi, il était hors de question que j'essaye de dragouiller bêtement parce que, de toute façon, je ne savais pas faire. Et quand j'avais Lou Anderson qui chantait, moi, j'écoutais ça religieusement. Donc j'avais du mal à assimiler ça à un morceau fonctionnel fait pour la drague. Mais de fait, il l'a été sur une génération de gens comme moi et d'adolescents boutonneux qui, en 1982, tentaient tant bien que mal d'emballer et faire la bonne occasion. Et pourquoi pas sur un bon morceau. Ben voilà. Ben moi, mon coup de foudre, il était clairement pour Lou Anderson, mais il l'a été pour beaucoup. Au Superman, vous allez l'entendre, révèle une technique procédé que Lou Anderson va nommer audio drag. Très, très intéressant. On pourrait définir assez grossièrement audio drag comme un travestissement audio. Mais finalement, ça va bien au-delà. Il y a une confusion des genres qui est savamment entretenue par Lou Anderson. Elle est dans son look, hein, puisqu'elle a une coupe de cheveux à la garçonne, vaguement punk. Elle est habillée dans un costume tout en étant ultra féminine. Elle joue comme ça de codes masculins, féminins qui sont un peu brouillés. Et sa voix traduit exactement ça. Exactement ça, avec cette technique de pitch, hein, du moins électronique, et qui va être la signature de Lou Anderson. Rappelez-vous cette petite salutation de début de programme. Bienvenue dans la musique difficile. Et ça, c'est un travail colossal. C'est pas juste un plugin ou un preset issu d'une machine. Il y a une vraie réflexion de Lou Anderson sur les possibilités
étendue de la voix. Et là-dessus, elle ouvre quand même le bal sur pas mal de choses qui vont devenir assez performatives, mais en usant de l'électronique. Bienvenue dans ce « Oh Superman ».« Oh Superman », »,« Oh Judge », »,« Oh Mom », »,« Mom and Dad ». Dernière information que je vais donner quand même pour l'explication de ce titre, parce qu'il mérite des tonnes d'explications. Et il a longtemps été beaucoup trop sibyllin pour qu'on puisse deviner vraiment où il voulait en venir. Il l'est toujours d'ailleurs, mais le Anderson a donné des clés. Notamment le fait que c'est un morceau qui est sous-titré « For Massenet », Jules Massenet, compositeur français qu'on a eu tendance à oublier et qui a été signé toute fin du 19e siècle, on doit être dans les années 1880, quelque chose, un opéra adapté du Cid, le Cid de Corneille, évidemment. Et dans cette aria qui est portée donc par Rodrigue, il y a cette voix originale qui parle de « Ô souverain, ô juge, ô père ». Et voilà donc chez Laurie Anderson ce « Ô Superman, ô judge, ô mom and dad ».

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0: Ainsi s'achève Big Science, album, on peut le dire maintenant, prophétique de Loy Anderson en 1982. Faut revenir au Superman, qui est évidemment le point complètement nodal de cet album. Et puis, oui, alors prophétique au sens propre. Hein. Vous n'aurez pas échappé qu'on parlait là d'avions en flammes, de crash aérien. On est clairement dans une espèce d'allégorie de ce qui sera le 11 septembre, le fameux 9-11. Et il y a des ironies du sort comme ça qui échappent même à leur créateur, parce qu'en fait, moins de deux semaines après justement le 11 septembre, et c'était en 2001, on se rappelle 9-11, mon attention, on a oublié le 2001, donc de 2001 où ça s'est passé, Loy Anderson faisait un concert qui célébrait les 20 ans de cet album. Donc c'était une forme de best-of, quoi. Au Town Hall. Donc voilà, la vie culturelle reprenait quand même à New York. On était encore dans ce trauma énorme qu'on peut imaginer assez bien. Et c'est quand Loy Anderson a rechanté ce morceau-là au Superman qu'elle s'est rendue compte peut-être de la puissance de quelque chose qui lui avait échappé. C'était assez touchant. Je m'étais juré de retrouver d'ailleurs cette trace, parce qu'elle existe, il y a eu un disque fait. Bon, et puis il faut admettre que c'est très très nettement en dessous. Alors peut-être parce qu'il y a justement trop d'émotions aussi, hein, vu le contexte, quoi. Mais cet aspect aussi de voix torturée électroniquement, mais finalement à volonté, avec une véritable volonté derrière, cette technique dite donc de audio drag, hein, nommée par Loy Anderson elle-même, apparaissait pas. Et tout d'un coup, finalement, disparaissait toute la portée du texte et même la portée du son. D'où cette magie, j'insiste, entre le mariage, entre le son et le sens, qui n'est pas fréquente, et qui ici, alors qu'on l'appelle art sonore, musique new wave, ou tout ce que vous voulez, prend un sens assez, assez fort, quoi. Alors la vraie question, c'est comment survivre à Oh Superman ? Comment, après avoir fait un morceau comme ça, rester au top ? Et ça s'est vu, hein, ce qu'on appelle les one and only dans la pop musique, vous sortez comme ça le morceau parfait, et une fois que vous l'avez fait, qu'est-ce que vous faites ? Vous faites un premier film, vous êtes oscarisé à Hollywood, bon ok, bah, qu'est-ce que vous faites pour le deuxième ? Donc chez Loy Anderson, il y a eu clairement quelque chose qui a dû se passer, et pour le peu, on l'a même jalousé, puisqu'il est devenu cette icône de l'art sonore dont je parlais tout à l'heure. Alors il y avait quand même une volonté chez Loy Anderson de dépasser le cadre d'un disque et d'un succès. Je disais que très en amont, il y avait cette ambition de ce quintuple album qui s'appelle United States Live, donc qui mettait la voix, la poésie quand même plutôt en son centre. Mais en 1984, elle est toujours dans la promotion de Oh Superman. Parce que quelque part, c'est un tube d'hier, tout comme d'aujourd'hui. Et ce qu'on entendait tout à l'heure avec une voix française, et dont finalement, par plaisir, je vais vous remettre la teneur, est une commande très spéciale qui a été faite pour le générique de Haute Tension, qui était le magazine musical un peu pointu, branché, musical et art vidéo, qui passait en fin de soirée, le samedi soir, une fois par mois, dans le cadre de l'émission Les Enfants du Rock. Il y avait comme ça une alternance de genre. Et évidemment, il y avait cette séquence qui était recherchée par plus aficionados, un petit peu de musique électronique, d'art sonore, allez, ressortons le mot, mais enfin, il était à peine sur les lèvres à l'époque, et d'art vidéo à travers ça. Donc, quand Loy Anderson prononce ces mots-là, mais télé, elle ne sait pas ce qu'elle dit. Et réécoutons-la, c'est formidable.
1: Bonsoir. Bienvenue à l'heure de l'écoute difficile. Sur le cadran, l'impitoyable, impénétrable son de la musique difficile. Alors, asseyez-vous bien droit sur une chaise au dos carré, boutonnez bien votre chemise et préparez-vous à une musique difficile. Oula.
0: Oula. J'adore ce « oula ». Alors, explication, parce que j'étais très sibyllin sur ça. J'ai mis des semaines, des mois à trouver à retrouver ce passage. Il est pas en ligne, en tout cas, il n'est pas labellisé sous le nom de Lloyd Anderson, il n'est pas labellisé sous le nom de l'émission. C'est assez complexe. Et en fait, on peut le trouver via un blog du producteur de Haute Tension à l'époque, qui a un peu planqué ce truc-là, et qui, du fait, s'est ouvert une chaîne YouTube, mais une chaîne Dailymotion, mais un peu planquée, sur lequel on trouve maintenant l'intégralité des Hautes Tensions. Et donc celui-ci, dûment commandé auprès de Lloyd Anderson, c'était exactement le 17 novembre 1984. Bienvenue dans la musique difficile. Alors évidemment, un jeu de mots et puis une petite pichenette, ce qu'on appelait l'easy listening, parce que finalement, cette musique n'est pas si difficile que ça. Simplement, elle est probablement chez Lloyd Anderson, c'est sa force, le véhicule à faire passer et à faire accepter des musiques qui sont supposément dites difficile. Alors, si, après, la carrière de Lloyd Anderson est loin de s'arrêter. Hein, elle est toujours là, et tant mieux. Elle va être assez vite recherchée. En 1984, l'année de ce jingle-là, elle est à Paris. Pourquoi ? Parce qu'en fait, Jean-Michel Jarre l'a dépêchée pour pouvoir faire figuration dans son album Zoulouk. C'est probablement le disque le plus intéressant de Jean-Michel Jarre. Mais alors, il est très Jean-Michel Jarre. C'est-à-dire que c'est moi-je, plus mes amis, du moins invités. Et alors, avec un cachet qui correspondait à l'équivalent de tout ce qu'ils avaient pu gagner dans leur carrière précédente, rien que pour être là. Et parmi ces gens-là, voilà, il y avait donc cette maintenant néo-diva de l'art sonore, qui était donc Lloyd Anderson, en tout cas qu'elle était supposément être devenue. Et je vous le donne en mine, le morceau s'appelait « Diva ». Voilà. Mais bon, il y a plein de choses qui se passent. Hein. En 2003, elle est la première artiste, alors c'est beaucoup plus récent, la première artiste en résidence à la NASA. Extrêmement intéressant, ça, qu'un lieu comme ça. Alors, il y a eu d'autres artistes, après en résidence. Voilà. Artistiquement, mais finalement, pas tant que ça, elle épouse Lou Reed en 2008. Bon, ils se connaissent depuis longtemps. Là, apparemment, ils se rencontrent en 1992, disent les potins du web. Mais j'aime bien le croire. Et de fait, Lou Anderson et Lou Reed ont commis quand même de la musique auparavant. J'ai comme ça en tête l'album The Raven. Raven comme le corbeau donc d'Edgar Allan Poe. C'est une adaptation quasi opératique. Et sur lequel Lou Anderson figure, bien sûr, aux côtés de Lou Reed. Mais il y a pas mal d'autres gens. De manière plus véhémente, Lou Reed et Lou Anderson, chapeauté, parrainé, presque comme une espèce de curé qui les aurait mariés artistiquement, c'est John Zorn, avec qui ils ont commis un disque assez remarquable, The Stones, qui est un disque live volontiers noise, quand même. Voilà, voilà. Et puis, bien sûr, toutes les apparitions de guest star de Lou Anderson. Il y en a plein. Elle a écrit notamment le jingle, oui, on pourrait appeler ça l'identificatif, les génériques d'ouverture des JO d'hiver à Vancouver. Et c'était en 2010. Voilà. Tout ça, donc, bien sûr, sponsorisé par le comité olympique, le Barbican Center de Londres, machin. Donc c'est une artiste à awards, maintenant, Lori Anderson. Bon, elle les mérite, donc il ne s'agirait pas quand même de cracher dans la soupe. Elle a même eu un awards pour un concert qui n'a pas pu avoir lieu en 2020. Tout récemment, une commission qui a été enregistrée, mais pas diffusée, puisque Le Kronos Quartet et puis Lori Anderson devait jouer une tournée qui devait passer par les États-Unis, être inaugurée à Los Angeles et puis être actuellement en Europe. Mais enfin, crise coronavirus oblige, le projet est annulé. Mais néanmoins, il est déjà awardé du simple fait de son existence. Voilà, on pourra discuter des heures hein, de Lou Anderson, mais j'ai envie de vous donner la parole, d'ailleurs, savoir un petit peu ce que vous en pensez, s'il y a des questions comme ça, à la fois en ligne ou à la fois dans le public, des réflexions. Je suis tout à fait oui, comme on dit. Je suis oui, oui. Je répéterai d'ailleurs les questions au micro parce qu'on ne les entendra pas, mais merci d'être en face de moi et puis poser... Oui, merci pour cette réflexion. Je suis entièrement d'accord avec ça. Et puis ça se fait, ça c'est plus évident presque encore avec le recul. Et ça l'était peut-être pas autant. Ça l'était peut-être pas autant en 1981. En substance, hein, je résume ce que vous disiez, puisque vous évoquez cet aspect genrée et non genrée, finalement, de Laurie Anderson, à la fois dans ce traitement de voix. Je rappelle le nom du traitement, Audio Drag. C'est comme une information très précieuse, évidemment. Et puis la posture, la frimousse, effectivement, cette coupe, un Johnny Rotten propre, on a envie de dire, en costume cintré, en smoking. Exactement, un Johnny not rotten. Voilà. C'est ce qui est beau aussi chez Laurie Anderson. Parce que Laurie Anderson, par exemple, elle s'exprime en plein un New York ultra tumultueux et ouvert, comme ça, aux excès. Hein. On est dans ces années dites no wave, par exemple. Pour revenir auprès d'une femme comme ça, extrêmement charismatique, démonstrative, l'égérie principale était Lydia Lunch. Je pense qu'il y a un monde énorme entre Lydia Lunch et puis Laurie Anderson. C'est ni le même son, ni la même éducation. Et pourtant, quitte à pas le cliché, c'est les deux faces d'une même pièce, quoi. Et qui est spécialement animée, effectivement, dans ces années-là. Et c'est drôle parce que c'est probablement pas un hasard que Lydia Lunch, tout comme Laurie Anderson, se sont retrouvés à coquiner avec John Journeau et William Burroughs, et signé pareillement sur Journeau Poetry System. Alors c'est un label dont on peut regretter que la non-réédition, ça paraît assez inconcevable aujourd'hui. Absolument, bien sûr. Bah oui, et puis c'était issu de la même réflexion. Et effectivement, bah, je pense que les Dial Poem, qui sont donc inventés par Journeau, et littéralement Dial Poem, c'est donc composer un poème au téléphone, de l'action de téléphoner, donc tout dial. Il est probable, mais ça demande à être vérifié, que le tout premier GPS, donc Journeau Poetry System, soit la première saga de Dial Poem. Il y en a plusieurs. Parce qu'évidemment, c'était génial. Dial Poem, c'était plus qu'un poème, c'était un procédé poétique pour lequel il n'y avait qu'à inviter les amis. Et ils sont tous venus, évidemment, quoi. Surtout que bah, Journeau, puisqu'on parle de lui, là, ici, lui aussi, c'est une égérie new-yorkaise. C'est pas Lydia Lunch, mais presque. C'est quelqu'un d'aussi important. C'est une égérie ultra sexy. C'est la personnalité filmée par Andy Warhol sur un plan continu de plus de 3 heures sur un film qui s'appelle The Sleep. Autrement dit, un plan fixe sur quelqu'un qui dort. Mais ce film est merveilleux, ce film est magnifique, ce film est d'une beauté inouïe. Il est concentré sur la beauté de Journeau. Un effet absolument spectaculaire, dont évidemment Warhol est amoureux. Donc il y a tout le désir qui est du filmeur qui est vu dans le filmé, avec effectivement ce consentement avoué ou pas, et peu importe d'ailleurs, entre le filmé et le filmeur. Et c'est un film qui a fait date. J'ai eu la chance de le voir en me disant au bout de 10 minutes, mais qu'est-ce que je fous là ? Et au bout d'1 heure, être absolument happé par le film. Et finalement, avoir dormi pendant le film, il fallait rendre gloire un petit peu à l'objet même du film, c'est-à-dire le sommeil, et me réveiller complètement contenté, comme après avoir écouté un opéra extrêmement long ou bien un morceau sans fin de Damonte Young. Ça participait un petit peu du même phénomène. On a toujours tradition d'avoir une sortie de fin, un bonus beat, si vous voulez, ou un bonus track. J'avais le choix entre deux, l'un évident et l'autre peut-être autant, mais moins entendu. L'évident, et donc ce ne sera pas celui que je vous donnerai, parce que vous le trouvez facilement en ligne, c'est d'avoir mettre le couple en scène, Laurie Anderson et Lloyd. Et bah voilà, quelqu'un me dit non. Et bah, je vais trouver plus hardcore que ça. Ah oui, largement. On va remonter à la source. Oh judge, oh mom, oh dad, précédé par oh Superman. Voici l'original, voici donc Jules Massenet, tel que chanté à l'époque par Caruso. C'est clairement dit maintenant dans les rééditions de pochettes du disque Big Science hein, qu'on écoutait aujourd'hui, mais c'est précisément un concert spécifique sur lequel Laurie Anderson avait découvert cet opéra de Massenet, donc opéra Le Cid, hein, je vous le rappelle, qu'il avait signé en 1880. Et c'était tout spécialement la version chantée par le ténor Charles Holland. Et Charles Holland, ténor noir américain, j'insiste sur ça, et qui chantait bien sûr ses paroles françaises. Le concert, c'est pas spécifié, mais c'est peu de temps avant que Superman composait. C'est pas 5 ans avant, c'est dans les mois qui précèdent. Donc on pourrait supposer que c'est en 80, voire en 81. Mais supposons finalement en 1980. En tout cas, ça mérite question d'être creusé, et c'est probablement une date qu'on doit pouvoir trouver. Et donc voilà, c'est ces paroles au souverain, au juge, au père. Voilà. C'est pas Charles Holland qu'on va entendre, c'est dans une version qui est libre de droit aujourd'hui, mais elle est historique, elle est très belle. Elle date de 1916 et c'est le ténor de l'époque, hein. C'est Caruso qu'il chante. Donc bonne écoute et bonne échappatoire sur cette proto-histoire de O Superman avec et grâce à Henri Caruso et surtout l'opéra signé par Jules Massenet. Merci de votre attention aujourd'hui. À bientôt pour Cargo Culte.

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2: Bonjour, aujourd'hui dans les autres voix de la presse, nous recevons Anne-Sophie Novelle. Bonjour Anne-Sophie.
3: Bonjour.
2: Donc Anne-Sophie, toi et avec d'autres personnes, je présume, vous avez lancé un nouveau journal, un journal papier, ça nous intéresse énormément aux autres voix de la presse. Donc ce journal s'appelle Ismé. Est-ce que tu peux nous présenter un petit peu Ismé, pourquoi vous avez créé ce journal et où vous vous situez géographiquement puisque vous êtes un média de proximité?
3: Et oui, Ismé, ça vient déjà de l'isthme, la langue de terre entre deux mers. Et nous habitons l'entre-deux-mers, qui est une petite région naturelle à l'est de Bordeaux. Et on dit entre-deux-mers parce que c'est entre les deux fleuves, deux rivières, disent même les historiens, que sont la Garonne et la Dordogne. Et moi, j'habite là depuis une bonne vingtaine d'années, même si ma carrière m'a poussée à travailler avec plein de rédactions parisiennes. Ça fait 20 ans que je fais du journalisme également et je me suis rendu compte qu'il y avait un décalage de plus en plus important entre ce que je pouvais couvrir à certains endroits et la réalité de ce que je vivais par chez moi. Il y a 4 ans, j'ai commencé à m'interroger sur l'écologie, qui était le sujet que je suivais le plus. Je pensais qu'il pouvait nous rassembler, nous faire débattre, est devenu un objet politique très clivant. Quelle peut être ma posture à l'échelle locale pour questionner ces enjeux, mais pour aussi comprendre en fait ce qui est inentendable à certains endroits. Donc c'est comme ça que j'ai commencé à brainstormer et à me dire finalement j'habite dans l'entre-deux-mers, mais quel est ce territoire? Est-ce que les gens s'identifient à cette entité géographique? Et ça veut dire quoi de vivre dans un entre-deux, dans une société polarisée? Et que peut-on faire journalistiquement pour peut-être créer des espaces de dialogue, de conversation et de médiation? Donc, l'idée a été lancée comme ça il y a 4 ans, mais monter un journal, un média, c'est très compliqué. Moi, j'ai des enfants qui restent encore jeunes et je ne voulais pas tout sacrifier ou m'épuiser dans un tel projet. Donc, j'ai pris le temps d'y réfléchir. Et puis, il y a 2 ans et demi, j'ai rencontré Yvan Matty, qui est photographe, à qui j'ai parlé de ce projet. Il m'a dit « Ah, mais c'est génial, viens, on va partir à vélo, explorer le territoire et ça nous mettra le pied à l'étrier, etc. etc. » Et donc, on est parti comme ça en septembre 2023 pour explorer la frontière est du territoire avec juste un logo et une communauté qui nous suivait déjà depuis quelques temps parce qu'on avait fait des rencontres dans des cafés associatifs. On a été à la rencontre des gens en disant « si on montait un média local, qu'est-ce que ce serait ? Quels sont vos sujets de préoccupation ? De quoi avez-vous envie d'entendre parler ?» etc. etc. Et donc, on a lancé Ismé comme ça et on a officialisé sa création en mars 2024. Avant de faire un premier dossier de demande de subvention qu'on a obtenu il y a un an tout juste. Et 2025 a marqué le lancement, vraiment la mise en place de nos outils. Et 2026 sera une année de structuration.
2: Donc tu dis 2024-2025, le premier numéro d'Ismé, il est paru en septembre 2025. Et donc vous êtes là parti à la découverte du territoire, vous êtes allé à la rencontre des habitants pour mieux découvrir un petit peu ce territoire où vous habitez.
3: Exactement, c'était l'idée parce qu'on s'est rendu compte que personne n'avait la même perception, la même compréhension du territoire. Et c'était aussi un numéro manifeste. On voulait aussi expliquer pourquoi on avait envie de créer un journal ici et comment cette entité géographique devenait un objet de questionnement. Parce qu'on est à cheval entre, d'un côté, Bordeaux métropole, sa rive droite, une ceinture périurbaine, et de l'autre, des grandes ruralités, avec des gens qui habitent dans le rural et qui vont encore travailler à 80% d'entre eux et elles à Bordeaux. Et donc tout ça, ça explique aussi une réalité de vécu, de quotidien, de vie que les gens ont ici, d'aménagement du territoire aussi, qui sont symptomatiques et qui peuvent aussi éclairer d'une autre manière les enjeux d'aujourd'hui. Donc, en effet, on a exploré comme ça l'entre-deux-mers pour ce premier numéro. Et le deuxième numéro est sorti il y a une semaine, et cette fois-ci, c'est sur la question de l'accès au pain et de ce que l'évolution de la boulange à l'échelle d'un territoire dit de l'évolution du territoire également.
2: Et justement, puisque tu abordes ce numéro 2, à la découverte de la boulange, vous êtes allé de village en village pour voir un peu comment ça se passait, comment les gens, entre guillemets, se fournissaient en pain. Et là, vous êtes allé un peu de surprise en surprise, de découverte en découverte.
3: Oui, c'est Nicolas Beublet qui est donc jeune journaliste dans l'équipe qui a mené cette immersion. Donc, il est parti de ces fameux distributeurs de pain qu'on avait croisés avec Yvan lors du premier numéro en se disant, mais en fait, qui achète son pain ici? Qui approvisionne ses distributeurs? Et on sait qu'il a réalisé que finalement, c'était une sorte de service public parce que les mairies subventionnent l'achat de ces machines bien souvent, qui avait un boulanger d'ailleurs, que ce n'était pas du pain industriel. Et voilà, et au-delà de cette histoire de distributeur, ben, on a été voir voilà, ce qui se passe justement plus dans la ceinture périurbaine avec des grandes chaînes qui appartiennent à des holdings comme La Panetière appartient à Auxipain. Mais on a aussi été voir ben, la réalité de boulangers artisans dont certains connaissent de vrais success stories, notamment dans la commune où j'habite. Et puis, on a été aussi voir des initiatives plus dans le rural, de maires qui essayent de remettre en état de vieux fours à pain, mais qui ne trouvent pas de boulanger pour venir y faire un fournil. Et puis, on s'est aussi penché sur la question des paysans boulangers qui, pour le coup, eux cultivent, font leur propre farine et fabriquent leur pain. Donc, ils font tout de A à Z. Et c'était une manière de montrer, en fait, ces différents modes d'accès au pain et tout ce que ça peut aussi générer voilà, sur un fond en plus d'une réalité où aujourd'hui les supermarchés font des baguettes à 29 centimes et où les gens mangent moins de pain qu'avant. Donc, tout ça posait aussi un certain nombre de questions et c'est ce qu'on a voulu explorer dans ce numéro.
2: Et pour ce numéro, pour votre enquête, vous avez stationné justement devant des machines qui distribuent du pain à l'attente des consommateurs. Du coup, il y a beaucoup de monde. Vous avez eu plusieurs retours, plusieurs rencontres comme ça de personnes qui sont venues chercher leur pain à la machine?
3: Alors Nicolas, quand il a fait son immersion, il a rencontré une dame qui rentrait fin de journée avec ses enfants et qui lui expliquait que c'était utile quand on avait besoin d'être dépanné, mais que les gens restent quand même attachés à la figure du boulanger ou de la boulangère, donc ils préfèrent quand même aller dans un lieu acheter leur pain plutôt que d'aller au distributeur. Donc le distributeur, c'est vraiment en cas de dépannage. Mais le boulanger qui les a installés, ces 9 machines, hein, lui, il est installé à Sauveterre de Guyenne, et il disait que, ben, en boutique à Sauveterre, il a perdu du chiffre d'affaires et que l'installation de ces machines, lui permet de combler cette perte de chiffre d'affaires. Mais tous les jours, son fils ou lui vont faire 90 km, ça leur prend 2, 3 heures de temps, tous les jours pour aller remplir les machines.
2: Et donc ce système économique est intéressant pour le boulanger, mais vous expliquez aussi que, il y a beaucoup de mairies qui ont investi justement pour l'installation de ces machines, que ce soit la préparation du lieu, que ce soit l'installation de la machine. Et c'est économiquement viable pour une mairie qui investit autant, ou est-ce que ceux qui ont essayé justement, comme vous l'expliquez, de relancer des fours à pain, vous voyez qu'il y a pas de boulange, est-ce qu'il y a un équilibre économique instable? Quel est l'intérêt pour une municipalité d'autant investir dans une machine plutôt que dans une boulange?
3: Dans les petites communes que Nicolas a été voir, en fait, c'est vu comme un service public de proximité. Et à défaut d'avoir un boulanger qui reste sur la commune, et ben, on a au moins un service de pain qui évite aux gens d'aller prendre leur voiture pour faire 6 à 8 km pour aller acheter leur pain. Voilà, donc ça, c'est une première réalité. La commune voilà, qui a monté la Maison du Pain avec ce four à pain qui a été réhabilité, bah malheureusement, en effet, ne trouve pas de boulanger ou de boulangère pour venir voilà, s'y installer. Donc, je pense qu'ils sont encore en train de chercher. Hein, voilà, mais ils ont eu des fonds européens, ils ont pu le faire. Mais ce que m'expliquaient certains maires qu'on a pu interroger, c'est que les boulangeries qui fonctionnent le mieux sont celles qui sont en bord de route, et notamment des routes très fréquentées avec des parkings. Et c'est un peu cette histoire qu'on raconte bah, avec le fournil de Créon, qui est une success story locale qui est vraiment sortie de terre en 2008 et qui s'est développée avec des millions d'euros. Ils sont passés à la télé, ils ont des prix régulièrement. Mais leur stratégie, ça a été de dire parking, parking, parking. Il faut que ce soit pratique pour les gens, il faut qu'ils puissent s'arrêter. Et de leur boulangerie fournil où les gens s'arrêtaient acheter leur pain, c'est devenu un lieu de vie aujourd'hui parce qu'ils ont maintenant créé des halles à côté. Donc il y a une vraie stratégie derrière de développement. Qui témoigne aussi de l'évolution du territoire et de l'aménagement. Donc, c'est aussi ça qu'on voulait raconter. Et certains nous disent, bon, bah, on préfère le pain de telle boulangerie, mais pour se garer, c'est moins pratique, donc on vient au fournil. Et c'est une réalité qu'il est intéressant de constater, en fait.

0: non.
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3: Ismé, donc c'est un trimestriel. Hein, le numéro 1, il est sorti en septembre. Le numéro 2, bah, il vient de sortir en décembre. Ismé, donc vous précisez que chaque saison, c'est une immersion et une carte de l'entre-deux-mers. Est-ce que tu peux nous présenter rapidement justement les deux cartes qui ont été publiées en nous expliquant aussi un petit peu le choix du format que vous avez pris, parce que c'est un format A4, mais à plusieurs volets qui se déplient.
4: Ouais. Alors, pour commencer pour le format, c'est que en fait, j'ai beaucoup travaillé sur le rapport à l'information et il y a de moins en moins de gens qui, lisent l'information. Il y a une vraie fatigue informationnelle, un évitement informationnel. Il y a un brouhaha médiatique avec des débats et beaucoup de polarisation. C'est pas à vous que je vais prendre. Et donc, nous, on voulait que le média crée des ponts. Créer des espaces d'échange. Et ce papier, le fait d'avoir un objet papier original qui se déplie, c'était une invitation à dire, voilà, on peut se le donner de la main à la main. On a une existence tangible que l'on peut toucher avec un objet qui reste en main parce que justement, il est un peu original et qui marque les esprits et qu'on peut le partager, le lire à plusieurs. Et c'est marrant parce que les gens se mettent à deux ou trois derrière. Et la carte qui est à l'intérieur, donc c'est à chaque fois. Donc l'immersion, c'est un long récit. Hein. Les journalistes ont jusqu'à 18 000 signes pour raconter leur histoire. Et on accompagne ce récit d'une carte, ou d'une cartographie, ou d'une infographie, mais d'une carte qui vient compléter le récit, donner des éléments de compréhension supplémentaires. Et donc, c'est une carte détachable parce qu'on a envie de faire des opérations de médiation, notamment au milieu scolaire, mais pas seulement. Et donc, la carte peut être affichée. C'était aussi l'idée de dire, vous pouvez garder un bout d'Ismé de cette carte et l'afficher si vous le souhaitez chez vous ou dans une classe. Donc sur le premier numéro, en fait, c'est une carte à dire d'acteur qui a été réalisée par Margot Mauclair du studio Arpentage avec Thomas Maillard. Et donc là, ils ont été interrogés 7 personnes différentes qui ont donné leur vécu du territoire. Et ils ont pu dessiner comme ça les différentes perceptions que les gens avaient tout en accompagnant ça de petites phrases rigolotes, de citations. Donc je pense que c'est une carte qui parle énormément aux gens qui vivent ici parce que c'est des choses qui peuvent se dire aussi. Notamment le rapport à la métropole, le rapport au fleuve, qu'est-ce qui se passe après avoir passé le fleuve. Et voilà. Sur le numéro 2, on n'a pas pu mettre la carte en fait, sur le papier parce qu'elle aurait été illisible. On avait trop de petits points, notamment du côté de la ceinture périurbaine bordelaise. Et donc, on a décidé d'expliquer la méthodologie de travail qui a été celle de Thomas Maillard. Et de mettre la carte en ligne. En plus, notre site est sorti il y a peu de temps, il y a une semaine. Et donc, c'était une manière de les inviter à dire, voilà, on a fait tout un travail de référencement des différents types de boulanges. On voulait comparer la situation dans le rural et l'urbain. Et on se rend compte que tous les paysans boulangers sont de fait dans le rural, qu'il y a beaucoup plus de boulangeries industrielles en périurbain et à Bordeaux. Et qu'il y a une ligne qui divise le territoire en fonction de la densité de population et que c'est intéressant de constater qu'il y a autant de boulangeries de part et d'autre, mais que dans le rural, de fait, on doit plus prendre la voiture pour y accéder. Et voilà, donc on fait un travail pédagogique et sur notre site web, les gens peuvent retrouver cette carte et ils peuvent surtout la compléter parce qu'on a fait notre mieux, mais parfois, il manque des données. Et donc, on en a fait un objet participatif que les gens peuvent regarder aussi en ligne. Et en fait, Ismé, c'est ce récit papier très illustré par Capucine Barbeau, qui est illustratrice, qui habite aussi sur le territoire. Et en ligne, on veut mettre beaucoup de photos. C'est-à-dire que c'est un média qui va vraiment utiliser la photo comme un moyen de raconter, de faire du portrait, du reportage au long cours. Et donc, les objets se complètent. On ne mettra pas en ligne les récits papier, mais il y aura des formats d'articles en ligne qui viendront compléter le récit et qui pourront donner envie à celles et ceux qui le souhaitent de lire le récit papier.
3: C'est vrai que c'est très très intéressant, je suis impressionné, là j'ai déplié devant moi le numéro 2, je comprends que des fois il faille être deux pour l'ouvrir, je pense qu'il fait à peu près un mètre de long, non, une fois déplié.
4: Un mètre de long, oui, on dit que c'est le journal le plus long de France, on en rigole, mais c'est un peu vrai.

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1: Et justement, vous avez fait le pari de sortir, d'imprimer un journal papier. Alors nous, on aime bien les paris dangereux comme celui-ci aux autres voix de la presse. On est fan de papier, justement, de journaux imprimés. Qu'est-ce qui vous a incité à sortir un journal papier plutôt que de faire un journal en ligne, par exemple?
2: Ben, comme je le disais, c'est que il y a des gens qui se détournent en fait aujourd'hui de l'information. Il y a des gens qui ont tout coupé ce format papier, on va sur les marchés le vendre. Je fais des marchés tous les mois et avec des bénévoles qui suivent l'aventure parce qu'on est aussi un média participatif et on a un petit stand, on met petits producteurs, petites productrices d'informations et on en profite pour parler avec les gens. Donc on fait connaissance, ils s'arrêtent, on leur explique ce qu'on fait. Et c'est une manière de venir à leur rencontre et de créer des espaces de conversation. Et l'objet papier permet ça. J'irai pas vendre un article en ligne de cette manière-là. Et il y a aussi des publics qui ne s'informent pas en ligne et qui sont très contents d'avoir là un récit qui n'est pas un MOOC qu'on va jamais lire vraiment entièrement, à vrai dire. C'est un récit qui se tient comme ça. Il y a une page d'actu seulement, mais c'est voilà, c'est simple comme objet, mais c'est à la fois original et les gens le trouvent très beau. Voilà, comme on essaye de soigner ça, alors on a une illustration un peu spécifique, ça peut déranger les personnes qui sont pas du tout habituées à ça, qui sont pas du tout habituées à ça, mais on a un public qui est très friand de ce qu'on a pu développer sur les deux premiers numéros.

0: Et donc, on s'est dit, ça va nous permettre d'affiner la formule, de voir ce que l'on met à la une, de voir comment on déroule le contenu à l'intérieur et de prendre nos marques comme ça. Et ça sera plus simple ensuite pour nous d'aller briefer les autres personnes avec lesquelles on aimerait travailler. Donc on est parti comme ça. On verra par la suite. On adore travailler ensemble. Et puis, bah, faudra aussi qu'on fasse peut-être parfois des effets de surprise, qu'on change un petit peu l'approche. Mais pour l'instant, on avait besoin aussi d'installer notre média et de le faire connaître parce qu'on reste encore petit.
1: Et tu nous annonçais justement que le site de Isme a été mis en ligne il y a très très très peu de temps. Est-ce que sur le site vous proposez d'autres reportages, d'autres enquêtes, d'autres portraits? Est-ce qu'il y a une différence entre ce que vous publiez en papier et ce que vous proposez sur le site internet?
0: Oui, bah comme je disais tout à l'heure, en fait, ce sont des objets complémentaires. Donc, on ne mettra pas en ligne le récit qui est fait dans le journal papier, mais il y a des ponts entre le papier et le web. Donc, voilà. Et sur le site internet, c'est vraiment la photo qui est mise à l'honneur. On a la chance d'avoir Yvan Mathy, donc le cofondateur d'Isme, voilà, qui a envie aussi de documenter et les paysages, et les initiatives, et les lieux. Lui, il est photographe d'architecture à la base, donc voilà, d'aller faire du portrait. Et on prend le temps de faire ce travail-là. Lui, il a beaucoup travaillé sur la notion de don et de contre-don par la photographie. Et comme on se veut être un média médiateur, on dit ben, on vient vous prendre en photo, mais lors des événements, on imprime les photos, on les suspend sur un fil et les gens peuvent récupérer leurs photos s'ils le souhaitent. Et donc, les gens qui le souhaitent peuvent juste lire Isme en ligne. On restera en accès libre et gratuit. Notre newsletter est également en accès libre et gratuite. Il y en a une par mois. Voilà, ça va enrichir ce qu'on raconte dans le papier. Voilà, donc une personne qui lit le site web peut avoir envie d'aller acheter le papier, une personne qui lit le papier pourra aller voir les photos de ce qui est raconté sur le site web.
1: Donc Isme, vous faites donc du journalisme de l'enquête, vous publiez sur papier, il y a un site internet, mais vous allez également aussi à la rencontre de public, on va dire, que ce soit à travers des ateliers, pardon. Donc ateliers médias, ateliers cartographie. Tu peux nous expliquer un petit peu en quoi ça consiste et à qui c'est destiné?
0: Alors, les ateliers médias, ils sont destinés à tout public, petits et grands. Pour l'instant, on a Céline Boileau dans l'équipe qui s'est occupée de faire des interventions dans des classes auprès des scolaires, dans des médiathèques également. L'idée, ce serait d'arriver à en faire aussi pour d'autres types de publics à terme. Donc, on va déployer ça en 2026, parce que comme on a tout lancé en 2025, là, on a déjà fait des interventions, on va vraiment plus largement le déployer en 2026. Et après, sur tout ce qui est atelier cartographique, on a pu faire des petits tests, mais c'est pareil, c'est quelque chose qu'on va déployer sur 2026 sur des sujets de préoccupation. Admettons, prenons la mobilité ou l'aménagement du territoire. On pourra créer des moments de concertation cartographique avec le public qui souhaite venir témoigner. Et moi, je suis très inspirée aussi par tout ce qui est contre-cartographie. Je trouve ça assez intéressant d'aller chercher des récits qui racontent autre chose que ce qui est administrativement posé. Là-dessus, c'est des choses qu'on va déployer sur 2026. Et je crois que la carte raconte beaucoup et que ce type de représentation peut être très adapté pour un média local. Les gens sont très attachés à ça, ils ont besoin de ce type de représentation.
1: Et Isme, c'est également d'autres types de rendez-vous. Ce sont des comités de rédaction ouverts. Donc, il y en a eu un qui a eu lieu à Riom. C'est le deuxième qui a eu lieu en novembre dernier à Quinsac pour aborder la thématique du numéro 3 qui devrait donc sortir en mars 2026. En quoi ça consiste exactement, ces comités de rédaction ouverts? À qui ils s'adressent?
0: Donc, en fait, on définit des sujets sur lesquels on aimerait travailler. On donne un peu la ligne voilà, du calendrier de sujets dont on nous a parlé. Et voilà. Et donc, avant que le ou la journaliste part en immersion, on fait un comité de rédaction ouvert. Donc, on donne rendez-vous dans un lieu ami ou partenaire d'Isme. Et une fois que voilà, la tête est arrêtée, n'importe qui peut venir participer, témoigner. Et ce qui est chouette, c'est que les gens à ce moment-là peuvent voilà, se questionner avec nous, nous partager les initiatives dont ils ont entendu parler.

0: Bien souvent, ils nous conseillent des personnes à aller voir et c'est une manière d'inclure le public en amont. Et par la suite, une fois que le journal est sorti, on crée aussi des moments d'atelier au cours desquels les gens peuvent venir débriefer avec nous de ce qui a été posé, participer à des rencontres qu'on va organiser autour de ce numéro, etc., etc.
1: Et tout à l'heure, tu nous disais que tu allais distribuer donc Isme sur les marchés. Est-ce que c'est votre seul moyen de diffusion? Comment est-ce qu'on peut se procurer Isme en version papier sur le territoire de l'Entre-deux-Mers?
0: Alors, on a des libraires qui en fait vendent Isme. On a aussi des lieux culturels, des cafés associatifs qui ont proposé, ou des AMAP, ou des épiceries qui ont proposé de prendre Isme. Donc, on fait du point de dépôt. Et là, on a une petite vingtaine de points de diffusion de cette manière-là. Après, ben, le mieux, c'est de s'abonner. Comme ça, nous, on prévoit les envois à chaque sortie de numéro. Et après, il est encore possible de le commander en ligne. Et donc là, on l'envoie par courrier.
1: Donc, pour l'abonnement pour les personnes qui n'habiteraient pas dans l'Entre-deux-Mers, le mieux c'est donc de passer par le site internet, c'est Isme.
0: Y a
1: Donc,
0: une boutique.
1: il y a une boutique sur le site, donc Isme, ça s'écrit Isme et c'est isme.info. L'abonnement, donc c'est pour 1 an, c'est 4 numéros trimestriels.
0: Oui, c'est ça. On a une offre de Noël à 49 euros, mais en temps normal, on a proposé l'offre à 60 euros l'année.
1: Anne-Sophie, merci pour ta disponibilité. Et puis, bah, écoute, bravo pour la création et le lancement d'Isme. Et on espère justement bah, longue vie à Isme. Et puis surtout que vous conserviez ce format qui est vraiment un chef-d'œuvre. Merci beaucoup. À bientôt.
0: Ah, merci beaucoup, à bientôt.
1: C'était Les Hautes Voix de la Presse avec Anne-Sophie Novelle pour Isme, le journal de l'Entre-deux-Mers. À la semaine prochaine. D'ici là.
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0: t'en mises avec lui. Et là, Jérémy, tu fais la marcation. Il faut que ce soit constant.
1: Amen.
0: Et tout le monde. Au moins, répète.

0: Oh, yeah, then those about.
1: Here, we'll add it. There.
2: Ah, ok. Et comme je suis en vacances, donc j'en ai trop tard.
1: Ah, parfait.
2: Mais c'était un plaisir.
3: Donc, ouais.
2: En plus de voir tes locaux. Salut, bonne fin de journée.
4: Gaëtan, si on fait une deuxième entrevue, c'est parce que dans un an, après avoir fait une entrevue à chaque semaine, on va tout savoir de ta vie.
5: pas mes mauvais coups.
4: Non. Oh, il y a des mauvais coups aussi là-dedans.
5: Ben c'est ça.
4: D'abord, représente-toi.
5: Ok, mon nom est Gaëtan Lupien.
4: Non. Mais t'es quelqu'un qui travaille ou qui participe aux ateliers des patients depuis longtemps.
5: Oui.
4: T'arrives à chaque semaine avec des nouvelles surprises que tu as fait chez toi, donc tu es très prolifique. Et tu fais particulièrement ce que l'on voit dans l'exposition, ce sont tes têtes, têtes faites à partir de têtes, comment on appelle ça, de styromousse.
5: De styromousse, à partir de têtes de styromousse, d'objets trouvés, achetés. Des choses électroniques, des morceaux d'électronique, et puis c'est des pièces qui m'inspirent des fois à faire la tête.
4: Puis après oui. Ça, c'est du papier mâché et de
5: c'est
4: la peinture.
5: C'est ça, oui.
4: Et tu t'appliques, la peinture, tu t'appliques vraiment beaucoup, parce qu'il y a comme une... Maintenant, tu as une espèce de... Tu as une qualité dans ta peinture qui est assez exceptionnelle, avec des dégradés, avec...
5: Oh ben merci,
4: c'est,
5: merci
4: c'est
5: beaucoup.
4: C'est super précis, c'est comme... et vraiment très, très expressif, non?
5: Ben, oui, mais c'est, la peinture, c'est pas tellement ça, ma force, là, mais ça fait rien, j'ai repris le goût de faire de la peinture aussi sur tableau, là. Mais pour les objets, les têtes, c'est que je fais de la couleur, puis après ça, j'applique de la peinture qui font de la lumière.
4: Mm-hmm. C'est exactement
5: comme
4: ça.
5: Comme de l'argent ou doré ou des choses comme
4: mais
5: ça.
4: Mais quand tu veux être réaliste, ça peut être assez réaliste.
5: Oui, oh, oui,
4: mais,
5: oui.
4: Mais souvent, l'imaginaire prend le dessus.
5: Oui, c'est ça. Oui, c'est
4: et, quand,
5: ça.
4: Et quand on parle imaginaire, est-ce que c'est quelque chose qui vient de loin ou c'est comme ou qui se dépose juste au moment où tu le fais?
5: Il y a des têtes, j'ai commencé. Ben, l'objet que j'ai trouvé ou que j'ai acheté m'inspire pour faire une tête. Puis là, ben, puis à mesure que je le fais, je dis tiens, je vais rajouter quelque chose d'autre, il manque quelque chose, puis c'est ça, là, j'en ai une à la maison que j'ai un super chandelier sur la tête. La base, ça va être la tête, puis le chandelier extraordinaire sur la tête.
4: Oui, tu es en train d'inverser les choses, j'ai vu tout à l'heure une œuvre que tu as amenée aux impatients, où c'est pareil,
5: oui.
4: T'as inversé, t'es en train d'inverser les codes.
5: C'est hein? Ça.
4: Et comme ce qui devrait être en bas et se retrouve en haut, et inversement.
5: Oui, oui,
4: mais c'est bien quand tout à l'heure on parlait d'objets trouvés, parce que les morceaux d'électronique, c'est trouvé dehors, etc., ou dans les rues près de chez toi, ou c'est
5: Il y avait, au complexe des jardins, il y avait un endroit, les gens allaient porter toutes sortes de choses, des batteries, des lumières. Puis il y avait un bac, les gens jetaient des morceaux d'électronique, un grand bac. Ils jetaient de tout, des vêtements, des puis là, je ramassais des morceaux d'électronique. Okay. Et puis, c'est
4: aussi,
5: à partir de ça. Hein?
4: Tu es aussi une adepte des magasins à $1, là,
5: Dollarama et autres. Oui, Dollarama, et je trouve beaucoup de choses chez Renaissance aussi.
4: Ah, oui, oui. Y en as-tu un près de chez toi? Non, tu vas loin.
5: Renaissance, je rencontre une amie souvent sur la rue Masson et Saint-Michel. On va chez Renaissance, puis ensuite on va chez Première Moisson, puis on mange quelque chose. Puis,
4: ah,
5: mais il faut. C'est religieusement chez Renaissance. Et...
4: Donc, les. Tu fais une tête par semaine, deux têtes par semaine, trois têtes par semaine, quatre têtes par semaine?
5: Oh non. J'en ai comme... Attends, j'en ai J'en ai quatre, là.
4: En chantier.
5: Ben, une finie que j'ai apportée aujourd'hui. Puis je n'ai une finie aussi qui est le cerveau de Pinocchio. Là.
4: Ah oui, oui, dont tu m'avais parlé, oui, oui.
5: Oui, oui.
4: J'ai hâte de voir.
5: Puis il y en a, une qui la pâte est finie, j'ai juste à la peindre. Et c'est ça.
4: Et puis est-ce que tu arrives à faire chez toi la même pâte que vous faites dans l'atelier ici?
5: Oui, exactement la même chose.
4: Tu as appris la technique, puis...
5: Oui, j'ai appris avec Lynn.
4: Quelqu'un disait que c'était compliqué tout à l'heure, le papier mâché, parce que ça séchait très vite. Mais cette pâte-là que vous avez appris à faire avec Lynn, Gamache, elle est spéciale. Parce que tu peux la modeler pendant assez longtemps, n'est-ce pas?
5: Oui, oui, parce que, disons, on l'a fait à l'atelier le vendredi et probablement le mercredi, jeudi, c'est sec, là, puis on retravaille dessus le prochain vendredi.
4: Wow.
5: Mais ça ne sèche pas si vite que ça.
4: Ah, ben ça permet de retravailler un petit peu, modifier les formes, rajouter.
5: C'est ça.
4: Puis,
5: oui.
4: Puis dis-moi, la deuxième chose qu'on a dans l'exposition de toi, par les 25 ou à peu près, je pense qu'il y en a à peu près 25 objets sur pied, en fait des sculptures 3D de toi dans l'exposition. L'autre chose qu'on a, c'est toute une série de tu as tous tes cahiers de bandes dessinées, celles qui n'ont pas été publiées.
5: Non.
4: Elles ont été publiées?
5: Pardon?
4: Elles n'ont pas été publiées.
5: Non, pas du tout, parce que l'année où on faisait avant un livre sur les participants qui sortaient, Jean Brassard a sorti un livre, les autres aussi, puis une année ça a été mon tour. On a sorti un livre, puis j'ai pris...
4: Oui, c'est magnifique.
5: J'ai récupéré mes histoires sur l'amour, là, puis on a fait un livre avec ça. Non, ça, j'en ai fait à la maison, puis j'en ai fait ici aussi.
4: Avec Cyrice.
5: Oui, c'est ça.
4: Cyrice Lapoule, qui était ici, qui officie officiellement comme... professeur de bande dessinée aux impatients.
5: Oui.
4: Mais tes sujets que tu abordes sont de tout ordre. La dernière fois, on avait déjà parlé de la rue Berger, mais là, aujourd'hui, j'en ai lu deux, et c'était plutôt sur des peines d'amour.
5: Oh oui, mais ça, ça fait longtemps que j'ai fait ça. Là.
4: C'est autobiographique?
5: Non. Pas nécessairement.
4: Parce que toi, t'as jamais eu de peine d'amour.
5: Oh ben oui. Les peines d'amour sont plus difficiles quand t'es adolescent ou quand t'as 20 ans. Mmh. C'est bien plus difficile les peines d'amour à cet âge-là. Mmh.
4: Oui. Mais là, c'est vrai que c'est des personnages assez jeunes quand même dans les...
5: Oui, c'est vrai.
4: Histoires de rencontres. Puis il y en a un, c'est le garçon, il part à Paris... Et elle se languit un peu comme la veuve d'Ulysse, comment elle s'appelait, Pénélope. Donc, tu sais, le conte d'Ulysse, celle qui l'attendait toutes les nuits. Parce que tu as fait référence dans cette bande dessinée en parlant justement des femmes de marins qui attendent leur mari au bord du quai, là, tu sais.
5: Oui.
4: Et à la fin de la bande dessinée, ben, elle se dit à la fois qu'elle va garder tous les bons souvenirs de cette relation-là, mais qu'il faut passer à autre chose, en fait.
5: C'est ça, oui, oui.
4: Mais il y en a plusieurs quand même sur ta famille ou sur des histoires vraies de ton passé à toi.
5: Oui. Je n'étais pas certaine que c'était une bonne idée de mettre ça en exposition parce que c'est des choses vraiment vraies et personnelles. Mais je dis, c'est parce que je suis pas la seule au monde qui vient d'une famille dysfonctionnelle. Il y en a plein.
4: Ouais, ben ça, on parlera pas de ça si t'as pas envie d'en parler. Si jamais c'est triste.
5: Non. Non, mais ça dit tout dans la bande dessinée.
4: Donc, il faut venir ici et les prendre.
5: Regardez.
4: On peut les consulter sur place avec carrément sous la lumière du lapin, du lapin de Gaëtan et non pas celui de David Hachemet. Hachemet, je magane toujours son nom. Mais non, c'est superbe. J'adore les bandes dessinées. Puis j'aime celle où tu parles, comme je disais déjà la dernière fois, de ton environnement immédiat, tu sais, comme de problématiques sociales. Puis
5: Moi, j'aime beaucoup aussi celle sur les CHSLD.
4: Ah, ça, j'ai pas encore lu.
5: C'est mon opinion sur les CHSLD.
4: Quelle est-elle?
5: Hein?
4: Quelle est-elle, cette opinion?
5: C'est pas très positif.
4: Non?
5: Mais j'ai mis ça drôle à la fois, mais c'est pas très positif. Disons que j'aimerais pas aller vivre là.
4: Ah oui, parce que t'as eu des mauvaises expériences avec une... Non, t'as jamais
5: non,
4: été.
5: Non, non,
4: t'as
5: mais...
4: T'as la chance quand même d'être dans une maison.
5: J'ai entendu parler de ça, de ce qui se passe dans le CHSLD, que les vieux sont pas si bien traités que ça, puis les gens âgés, ils mangent mal, les gens s'occupent pas des autres. Vraiment, il y en a qui se font maltraiter.
4: Mais je pense que ça doit dépendre...
5: Dans ces endroits-là.
4: Moi, je ne suis pas si négatif que ça, mais je pense que ça doit dépendre de certains lieux et de certains intervenants. Il y a partout des gens. Le problème dans la société, c'est qu'il y a bien des gens qui font des métiers alors qu'ils ne savent pas pourquoi.
5: Oui, c'est
4: vrai. Parce que moi, j'ai connu de façon personnelle un lieu où les intervenants et les personnes aidantes étaient fantastiques. Parce que c'est toutes des personnes qui aimaient les gens et qui étaient par vocation, en fait. Là. Alors que si tu fais un métier, quel qu'il soit, et que tu ne l'aimes pas, par exemple, ou que tu penses juste à ta fin de semaine qui arrive ou aux grandes vacances, on est mal barré. Hein.
5: C'est pas une raison pour se défouler sur les patients qui vivent là. Mmh.
4: Toi, tu habites en maison à toi. C'est ta maison.
5: Non, non. C'est un appartement, c'est un logement à prix modique.
4: Mais est-ce qu'il n'y a pas des services?
5: Non, non, non. Les services qu'il y a, c'est qu'on a des soupers communautaires une fois par mois. On a des sorties. Des sorties, c'est communautaire, mais aussi... non, c'est juste à prix modique. Puis
4: est-ce qu'il y a un nom pour ce genre de...
5: Ça s'appelle un toit en ville.
4: Ah oui, d'accord, oui.
5: Un toit en ville.
4: Puis c'est un organisme en soi qui chapeaute tout ça. Puis
5: qui a plusieurs...
4: Est-ce que tu as été longtemps sur une liste d'attente avant d'avoir ton appartement ou...
5: Non, parce que j'ai habité pendant 16 ans dans un de leurs blocs appartements qui était La Fonde. Fédération des OSBL de Montréal. J'habitais 16 ans dans un studio-appartement, mais c'était à prix modique aussi, c'est La Fombe, mais un toit en ville, c'est avec La Fombe, c'est la même chose. Différents blocs ont différents noms.
4: Donc, c'est une entreprise privée?
5: Non, non, c'est OSBL de Montréal.
4: Ah, okay, d'accord. Puis la ville de Montréal.
5: J'habitais 16 ans là, puis là, ils ont demandé si certains locataires étaient intéressés à venir habiter, avoir un 2,5 tout neuf,
4: dans le centre-ville.
5: Fait qu'on était voir ça, puis j'ai accepté, moi, parce que j'ai un logement tout neuf depuis 2015.
4: Avant, tu étais dans un taudis ou...
5: Non, non. C'était pas neuf, mais c'était bien. Un et demi, on avait une belle cour, on plantait des fleurs, en tout cas. Mais là, c'est mieux d'avoir un plus grand appartement, payer le même prix que de mon 1,5. Puis c'est tout neuf, là. On rentre dedans.
4: Tu es au centre-ville, là. Tu vas pouvoir le 7, tu es juste à côté du cabaret où il va y avoir le concert des Impatients.
5: Oui.
4: Tu as deux coins de rue.
5: Oui, je vais y aller. Je ne vais pas manquer ça.
4: Puis toi, tu sors tout le temps, en fait. Vu que tu habites au centre-ville, tu es tout le temps sorti.
5: Non, parce que j'ai été au moins une vingtaine d'années au Festival de jazz. Mais là, j'ai tendance à... Quand il fait trop chaud, là, de me ramasser dans une foule, là, ça me tente moins. Là. Avant, j'y allais plus de bonheur, je m'installais en avant de la scène. J'attendais au moins une heure, puis là, je regardais mon concert. Mais il y a une autre raison aussi, c'est tout en jazz, de la relève, je ne les connais pas. Je vais vous raconter une anecdote. Ouais. J'ai été deux fois à l'urgence au CHUM, parce que j'étais vraiment pas bien, là. Après une heure et demie, deux heures, je me sauve, je m'en fous chez nous.
4: même s'il y avait urgence.
5: C'est ça, je m'en fous chez nous. J'avais une fois mal au ventre, là. J'ai dit, oh, j'aime autant les m'étendre dans mon lit, prendre des Tylenol, puis... Je viens là, hors de moi là, quand j'attends trop longtemps.
4: Moi aussi.
5: Trop longtemps. Ça, on
4: j'ai dit, pas de patience.
5: C'est ça, je tape du pied, je
4: c'est
5: me...
4: C'est pas pour rien que vous appelez les impatients, en fait.
5: Oui, je me lève, je tourne en rond, je me rassois, je joue avec mon téléphone. Ensuite, là, à un moment donné, j'en peux plus, là je m'en vais chez nous.
4: On va peut-être, je ne vais pas te retenir trop, parce que sûrement tu dois aller faire des courses.
5: Non, pas aujourd'hui.
4: Non.
5: Pas aujourd'hui,
4: la semaine
5: non.
4: dernière, ça a été le prétexte à la fin de notre conversation, parce qu'il fallait que j'aille faire des courses.
5: Oui, je suis allée la semaine
4: dernière. Ah, oui. Qu'est-ce que tu as acheté?
5: De l'épicerie chez IGA. Je descends à Berry-UQAM. Il y a un IGA à la place du Puy.
4: Oui, oui, dans la place du Puy.
5: Dans la place du Puy, je vais là, puis là, je marche que chez moi, c'est pas loin.
4: Non, c'est pas loin. Ils sont sur l'exposition qu'on fait ensemble.
5: Oui.
4: Qu'est-ce que tu en penses? Et puis, est-ce que tu as quelques critiques, quelques recommandations, quelques analyses poussées?
5: Absolument pas. Même, je suis très honorée qu'on expose mes têtes, là, que je suis dans une exposition, à mon âge, c'est rare, oui. Mais non, j'aime beaucoup comment tout est bien disposé, puis c'est quand même assez grand, puis... Non, oui, et puis le vernissage a été extraordinaire.
4: En tout cas, moi, les gens qui viennent sont positifs par rapport à l'ensemble de l'exposition, même s'ils trouvent certains sujets difficiles.
5: Oui.
4: Et la plupart aiment vraiment ton travail. C'est vraiment, ça fait du bien. C'est,
5: très honoré.
4: Et même les têtes les plus imaginaires. Tu sais,
5: oui.
4: Autant quelqu'un peut s'arrêter devant Toutankhamon que d'autres vont s'arrêter devant la tête sans nom que j'ai moi, puis qui est de toi et qui est cette tête avec de la fourrure et,
5: oh, oui,
4: et les
5: oui.
4: dents. Et, c'est vraiment un imaginaire fantastique.
5: Oui, oui.
4: Ça, à quel moment tu as fait ça, cette sculpture-là?
5: Oui, mon doux. Je pense que j'en ai fait beaucoup pendant le confinement, de la pandémie, tant qu'à rien faire à la maison.
4: Mais qu'est-ce qui t'a pris de faire celle-là? Parce qu'elle est quand même différente des
5: autres. Oh, ben, celle-là?
4: Ouais.
5: Ben, c'était...
4: Et là-bas, tu sais, c'est celle avec les dents, et puis il y a de la fourrure autour du...
5: Oui, oui, c'était une œuvre que Lynn avait proposée pour dans son atelier, qui était la déesse de la nature, ou quelque chose comme la nature. Puis finalement, ça c'était pas parti pour être un chat, une face de chat. Ah. Mais c'est celle-là. Hein?
4: Non, parce que le chat, c'est l'autre qui est sur les trois, qui est fantastique.
5: Ah
4: oui,
5: oui, oui, oui.
4: Encore une fois, c'est une des œuvres où tu utilises une base pour solidifier ton œuvre fantastique. Il y en a une ou deux qui sont un peu plus, qui ont des bases plus minces, mais il y en a certains dont tu utilises des espèces de bas d'abat-jour à l'envers, etc.
5: Oui.
4: Qui font, ça fait totalement sens, mais c'est aussi, ça donne une solidité à l'ensemble et une légèreté en même temps, parce que souvent les bases sont pas solides, tu sais, comme
5: oui.
4: lourdes.
5: Oui. Et... Généralement, elles sont toutes en métal, je dirais, les bases. Mmh. Là.
4: Oui. Bah, Gaëtane, merci beaucoup pour cette autre conversation aujourd'hui. Puis je vais ajouter ça sur peut-être même les petites haut-parleurs qu'on a dans la place.
5: Oui.
4: Après l'avoir édité.
5: Ben, c'est moi qui te remercie.
4: Ouais, on s'amuse bien.
5: Très heureuse de l'exposition, ouais. En tout cas.
4: T'aimes bien comment ça se passe, comment oui. ça se dialogue. Puis,
5: oui.
4: Ouais. Moi, je suis très, très content aussi de la collaboration.
5: Mais ça va être ouvert pendant les vacances.
4: Oui, oui, oui, oui, ça va être ouvert. Oui, oui,
5: c'est super. Parce
4: que
5: super.
4: Ça,
5: parce que j'ai des amis qui ne sont pas venus au vernissage
4: ouais,
5: parce qu'ils n'aiment pas les, qui aiment pas
4: oui,
5: les foules,
4: qui
5: mais
4: viennent,
5: ils veulent venir ensemble, les deux.
4: Okay.
5: Puis
4: Mais on a eu un beau vernissage. Ça,
5: oh, pour moi, c'est très bien. Très bien.
4: Sympathique, très, ouais. Avec des gens très intéressés à te rencontrer.
5: J'ai beaucoup aimé ma soirée. Ouais.
4: Les familles d'impatients et d'impatientes qui venaient. Ouais, c'était mémorable.
5: J'ai bien aimé ça, oui.
4: Merci Gaëtan.
5: Bienvenue. Bye bye.
4: Bye bye. Bye bye. Bye bye.
3: Qui a monté l'exposition? C'est le commissaire de l'exposition.
6: Mais je ne suis pas un guide professionnel. Je suis meilleur pour organiser des expositions que d'en parler. Mais ce qu'on va faire, c'est qu'on va faire le tour dans un ordre qui est celui que je préfère. Et puis de temps en temps, je vais intervenir. Mais si vous avez aussi quelque chose à dire, je suis content de vous entendre. Si vous voulez réagir sur une toile ou sur un ensemble de dessins ou sur quelque chose.
3: Parce que
6: en fait,
3: l'enregistrement, il y a...
6: Oui, je fais un petit enregistrement pour les impatients. C'est aussi une petite machine, c'est juste pour garder des traces de ce que les gens ont à dire sur l'exposition. L'idée de départ, ça a été de me poser la question, comment les impatients, par exemple, réagissent à l'actualité. Si on regarde tous les nouvelles, on est tous sensibles à des choses, que ce soit le sport, que ce soit la culture, que ce soit la politique, l'économie, chacun avec ses connaissances. Et puis l'idée, c'est que certaines personnes, à un moment donné, ont besoin d'exprimer ce qu'ils ont ressenti face à des actualités, disons, qui peuvent être difficiles ou au contraire joyeuses. Et puis comment ils l'ont transcrit dans les peintures ou dans le dessin.
3: Dans les œuvres.
6: Souvent, la majorité des impatients vont faire des dessins qui leur font du bien à eux, etc. Mais soudainement, des fois, il y a quelqu'un qui va faire une peinture, je vous en montrerai tout à l'heure, qui est comme étonnante par rapport à ce que ces gens-là font d'habitude. Et c'est ça que j'ai été chercher, tout en faisant une communication, on peut dire un dialogue entre les œuvres des impatients et les œuvres d'un artiste qui s'appelle Luc Guérard, qui est celui qui fait par exemple une sculpture comme ça, ou la plupart des peintures qui sont sur des cadres. Et c'est quelqu'un qui fait de la peinture depuis l'âge de 17 ans. Il a 75 ans maintenant, il a toujours fait de la peinture, il fait de la peinture tous les jours, et puis qui continue à peindre tous les jours. C'est ça. Alors, et puis il a des différentes périodes, comme là, ce que je voulais faire pour l'entrée ici, c'est de mettre une toile totalement différente, qui est juste un travail géométrique, qui a eu de la couleur et des collages. Ça, c'est juste pour ouvrir sur l'exposition, puis être... On va aller par là-bas. Ça s'appelle salle de mélangement.
7: Oui.
6: Ça aurait pu être salle de dérangement. Mais salle de mélangement, ça fait référence à des tableaux d'un impatient qui est décédé maintenant, mais qui s'appelait Antonio Maza, et qui faisait des scénettes comme ça de la vie quotidienne. Tout était mélangé. Hein, on a un monsieur avec un long cheveu, on a une seringue, on a une trompette, on a la lune, on a le soleil, on a un jeu de bowling. Il aimait mélanger les choses. A toujours une histoire. Lui, quand il regardait ce tableau-là, il me racontait une histoire. On va en voir d'autres. Combien de temps on a?
3: Ben, ça dépend de eux, là. Je dirais pas c'est trop long pour
6: Si vous fatiguez ou quoi que ce soit, vous me dites, puis on va accélérer.
3: Ok. Ouais, tu vas aller dessiner?
8: Ah, ok, parfait. Tu vas mettre un petit peu par un tour.
6: Ça s'appelle, pour moi, c'est le tableau Le Cri. C'est quand tu es en colère, c'est juste le début, c'est quand tu es en colère. Puis ça, ça s'appelle Terreur de la route, puis c'est un peu aussi quand on a peur. Donc un peu. Oui?
9: Je peux te poser une question? Oui, mais je suis un peu gênée. Au lieu d'écrire en crayon ou en mine, qu'est-ce que ça représente? Moi, je pense que ça serait mieux de l'écrire avec de la peinture, vu qu'on fait. C'est représenté par des peintures. Parce que je trouve que sur du blanc, c'est comme du papier. Moi, comme on faisait des examens, là, on faisait du papier brouillon, après, on faisait du papier normal, propre, là, je ne sais pas comment on dit ça.
3: Mm-hmm. Mais j'ai moins de raison.
6: Bah, c'est parce qu'il faut que ça s'efface après plus facilement. Et puis que ça soit léger. C'est aussi quelqu'un, si tu as envie, par exemple, d'écrire quelque chose sur un mur, tu me dis, tiens, on va prendre un crayon. Je vais aller chercher un crayon.
8: C'est quelqu'un que avec...
6: S'il y a un mot qui vous vient dans la tête, on peut l'écrire sur le mur.
9: Je remarque que ça, c'est très différemment parce que c'est filoche. Comparé aux autres, la texture de la toile est différente.
6: Il y a des toiles de Luc qui sont très vieilles. Puis, c'est quelqu'un aussi qui a beaucoup recyclé.
9: C'est bon, par exemple, le recyclage.
6: Quand il fait de la peinture, puis qu'à un moment donné, il n'aime plus la peinture, il va repeindre dessus. Il y a certaines toiles, il y a 3 ou 4. Alors ça, c'est pas joyeux, c'est Gaza. C'est la guerre récente. Mais c'est drôle parce que c'est un peintre qui fait beaucoup de toiles qui sont sur la famille, l'amour, le couple, les enfants. Et soudainement, il a eu besoin de faire ces deux toiles-là en réaction à quelque chose qui vont choquer sur le dessus de la tête.
9: Il a agi aussi là-dedans.
6: Là, c'est 3 photos d'Ariane qui vient aux ateliers. Je ne sais plus à quel atelier il vient, mais c'est un monsieur qui est iranien d'origine. Wow. C'est un photographe professionnel, mais qui a un traumatisme dû à ce qui s'est passé en Iran quand il était jeune. Et qui.
9: C'est troublant.
6: C'est son écriture.
9: Je me représente un peu là-dedans. Parce que moi, quand je suis jeune, moi, je suis d'origine italienne. Puis je suis venue ici au Canada quand il y a eu la guerre noire. Puis ça me rappelle un peu.
6: Ça, c'est le fameux turban arabe, turban iranien. Traditionnel, qui est utilisé comme pour la torture. Et ça s'appelle solitude. C'est quelqu'un qui travaille beaucoup sur l'idée de la solitude.
9: Ça me fait penser.
6: Bon, ben là, c'est vous connaissez.
9: Lui, on l'haït tellement.
6: Qui ça?
9: Donald Trump, on l'haït tous. Hein? Si on veut, on pourrait le tuer, mais on ne peut pas.
6: Avez-vous vu ça? Ça, c'est aussi. Oui. Ça, c'est Gaëtan.
7: Oh oui?
6: Gaëtan Lupien, c'est une impatiente. C'est un qui vient. Elle est aux impatients depuis. Elle est aux impatients depuis 30 ans, à peu près, avec Gaëtan. Puis elle fait du dessin, elle fait de la bande dessinée, puis elle fait maintenant beaucoup de sculptures. Beaucoup des sculptures sont de Gaëtan.
7: Okay. Wow.
6: Ça, c'est un mur un peu plus diversifié qui est sur le quotidien. La ville. Oui. Là, c'est assez drôle. Ça s'appelle ville imaginaire. Donc aussi, dans l'exposition, il y a beaucoup de comment les gens peuvent percevoir l'actualité, mais pas de manière frontale, mais de manière aussi imaginaire.
9: Ok.
6: Ça, c'est pareil, c'est Antonio Maza. Ça s'appelle... un quartier ou quelque chose. Le Mont-Royal. Ça, c'est Mont-Royal.
9: Il y a de l'imagination là.
6: Ça, c'en est une qui est drôle parce que c'est pareil, c'est un peu un problématique qu'on vit tous au quotidien. Ça s'appelle le soir, ne sors pas sur le trottoir quand il y a des poubelles.
9: Parce que tu trouves des ratons là-bas, des choses de moins, ça fait
6: puis
9: peur.
6: Aussi, les gens se ramassent pas.
9: Les moufettes.
6: Ouais. Moi j'en ai eu un, je suis parti 2 jours à la campagne, puis je suis revenu, il y avait un raton qui s'était installé sous ma terrasse.
9: Un raton.
6: Raton.
7: Un raton.
9: Un raton. Maintenant, la voir.
6: Donc ça, c'est un mur un peu plus sur la ville, sur le, un peu plus sympathique, comme là, c'est, ça s'appelle Circulation.
9: Je trouve que cette personne fait des vrais dessins quotidiens.
6: Ça, c'est Dean. Dean Duong Nguyen, qui vient des ateliers le matin, je ne sais plus quel jour, je pense.
9: C'est fascinant parce qu'il y en a là-bas aussi.
6: Oui, mais attends, tu vas c'est voir ce qu'il avait fait avant. Ça, c'est récent. Et il fait tout de mémoire en plus, c'est pas de mémoire. Mais vous allez voir les autres dessins qui sont là, qui construisent quelque chose de plus triste. Dean est d'origine, toi tu es d'origine italienne, Dean est d'origine vietnamienne, et il a été traumatisé par la guerre du Vietnam. Donc ça c'est des choses qu'il a fait au début des invasions, toi c'est en
9: 2006.
6: En 2006, à part ce dessin-là qui est de Luc. Ça s'appelle œil pour œil, dent pour dent. Donc c'est comme la vengeance. Mais il y en a beaucoup d'autres, mais j'aimais bien faire ce tableau-là pour dire parce que c'était un bon. Et ça, c'est 2006.
9: Ça le représente
6: 2005,
9: bien.
6: 2005, 2006. Oui, tu le connais?
9: Non, mais ça, on voit qu'est-ce qui est vécu.
6: Puis là, mais ce qui est intéressant, c'est que c'est la même personne qui fait les dessins. Alors là, au milieu de tout ça, on a des sculptures. Il y a surtout il y a les têtes à Gaëtan,
2: qui sont
6: tout en camon, en Nefertiti, d'autres choses. Wow. Et puis il y a des œuvres en bois, là, ça c'est Luc Guérard.
9: Elle fait ça avec, à partir de quoi?
6: Papier mâché,
2: c'est ça.
6: Le vendredi, dans l'atelier de Luc Guérard. Ça, c'est lui, c'est
5: à Quétanon.
6: C'est
5: Guétan,
6: je pense.
5: Ah,
6: là-bas,
5: ok.
6: Il
9: entendu ce qu'il a dit? Quel les mots qu'il a dit?
7: I said it's very difficult to do with the paper mache. You have to be very sculpture because it dry very fast. You're going to be, or you need to improvise. He just put
6: the technique that Lynn has developed.
7: Where?
6: His video.
7: Oh, it's okay.
6: Awesome. You can take a time before and you can really...
7: It gets hard. Or you can reshape and... Wow. Okay, and it gets very...
6: That's the humor of...
9: Flush.
2: Yeah.
6: C'est Adam. Adam et sa famille.
7: Adam, okay.
9: Ouais, Adam et Eve, quand il a mangé la pomme, puis
7: oui,
9: c'est le poisson.
7: Oui.
6: Ça, c'est le coupeur de tête.
9: Oh, wow.
7: Oh, wow, okay.
6: Alors, on va juste passer ici d'abord. Non, ça c'est un panneau sur un peu aussi la société. Ça c'est deux toiles qui sont sur le fascisme. Après ça c'est les élections.
2: Okay.
6: Québec libre, un panneau. Ça c'est drôle parce que le grand tableau bleu, c'est la même personne qui a fait on a vu là-bas un dessin très grand de
2: l'imprimeur.
6: Elle faisait souvent des portraits, tout d'un coup elle a fait ça. Elle s'appelait Lucie Desmarais.
7: 1994, c'est ça, je connaissais l'élection.
2: Oui.
6: Et ça c'est Pauline Marois avec
2: Pauline.
6: Le taureau.
2: Oh, wow.
6: Pauline de Marois avec un taureau. Ça c'est une petite partie sur la maladie, c'est-à-dire ça c'est l'hôpital d'Antonio Maza, ça c'est en rapport avec la Covid.
2: Okay.
6: Ça c'est... 1992, le sida ça tue, c'est pareil, c'est la même artiste,
2: c'est
6: même Lucie. Ça c'est un monsieur au rayon X.
2: Oui.
7: Luc.
6: Là on a une série, toutes les œuvres de Gaëtan avec des morceaux d'électronique, c'est sur l'IA. C'est comme une critique de l'IA, pas une critique, c'est comme... Et là, on a un tableau aussi un peu avec différents sujets, mais c'est surtout sur la couleur. Hein, c'est surtout sur la... Qu'est-ce que vous en pensez de ce tableau-là?
9: Mais comment ça que la maison est de côté?
6: Quelle maison?
9: On dirait que c'est une maison, celle-là.
6: Ah, ça c'est pas une maison, c'est une fusée.
9: Vous aussi, je pense.
6: Ça s'appelle l'embarquement. Ça, c'est la fusée, puis ça, c'est des fusées. Puis ça, c'est aussi un dessin de... Ça, c'est un dessin de Omar.
9: Omar.
6: C'est l'homme robot, l'homme de l'espace.
7: Why is this?
9: I just ask him.
7: Pourquoi c'est la peinture verticale?
6: Horizontal, tu veux dire? Ça, parce que les personnages, on voit les personnages, donc c'est pour ça. Moi, au début, j'ai failli la mettre comme ça, verticale, mais ça aurait été plus sûr pour aller dans l'espace, mais c'est le dessin est fait à l'horizontale. Là, il y a le pilote, tu vois.
7: Oui, oui. Ah, c'est ça.
9: Lui, il y a juste une fusée.
6: Là, il y a des dessins ici, les dessins de couleurs, c'est Inès, une impatiente. Les autres dessins, c'est... Ça s'appelle les éclopées de la science. On va donc savoir pourquoi. C'est quelqu'un qui est... Luc, il est un peu sceptique sur la science et la médecine. Et... Ça, c'est Inès qui vient de...
3: Oui, mais je ne la comprends pas, mais j'ai vu ses œuvres pas trop
7: simples. Détail,
9: c'est petit, c'est
6: ça, j'avais envie de les mettre pour jouer avec les couleurs.
9: C'est bon.
7: C'est beaucoup de détails, hein. C'est
9: beaucoup de patience.
7: Oui, c'est ça.
6: Aussi, la même patience que Luc, parce que quand tu regardes ça aussi, c'est complexe.
9: On va faire un jeu de mots avec ça. Tu dis c'est beaucoup de patience, ça va pas avec les impatiences. Ça dit on est impatient. Ça s'écrit patience. Je le taquine. Tu commences à me taquiner. On le taquine.
3: Il fait du collage aussi.
6: Non, maintenant, lui. Oui, mais c'est différentes périodes. Il y a des périodes, c'est du collage. À un moment donné, il va jouer avec la peinture très plate parce qu'il a juste la peinture très plate. À un moment donné, il va jouer avec. Puis c'est souvent le moment où quelqu'un dit c'est très bon, ça, tu devrais continuer. Ou je vois que là, il est passé à autre chose. Mais en même temps, c'est tout le temps, ça se tient. Quoi.
9: Oui. Ça, c'est comme genre 3D, on dit.
6: Oui, regarde, c'est tout en 3D. C'est ça qui est intéressant. C'est peut-être l'espace nordique. C'est un peu comme Camille, c'est un peu sur l'homme d'affaires qui regarde le pauvre ours polaire qui se promène en pleine lune. Mm. On a un ours polaire qui se promène en pleine lune. With Lost in the City, justement. Il y en a deux, c'est l'étoile de... C'est l'étoile d'un autre impatient. En fait, tout ici, toutes les œuvres qui ne sont pas de Luc sont des impatients, c'est clair. C'était la collection.
3: Puis lui, il écrit des textes.
6: Oui. Ça, c'est Diego qui vient aussi aux impatients.
10: C'est un lingot.
6: C'est un lingot. Oui, c'est quelqu'un qui court après la richesse. C'est bien exprimé, ça.
9: Oui. On vit souvent dans la pauvreté, malheureusement, c'est ça.
6: Toi, tu cours pas après la richesse?
9: J'ai toujours été dans la pauvreté, mais je ne sais pas c'est quoi être riche.
6: Mais il n'a pas l'air très heureux, cet homme-là, regardez. Il court sur la route.
3: Comme un poisson, parce qu'il y a une canne à pêche. Ouais. Oh,
6: oui. Ben, c'est une belle allégorie.
3: Vraiment.
6: Diego est quelqu'un qui est aux impatients, mais lui, il a vraiment étudié en peinture. Ah, aussi de la caricature.
3: Ouais.
6: Ça c'est un panneau important parce que quand on arrive de la porte à l'autre, on voit directement. Si vous approchez. Alors il y a des œuvres de Gaëtan, ça c'est sur l'intelligence artificielle aussi. Là c'est un monstre, la forêt. Ça c'est une petite œuvre de Omar. Il y a quelqu'un qui a marqué intrigant. Qu'est-ce que vous en pensez? Pas intrigant?
10: Ben, pas pour moi.
6: J'aime bien cette technique de 3D parce que ça permet d'avoir au mur des structures,
3: C'est des bas-reliefs.
6: C'est des bas-reliefs.

0: encore une fois des facettes du tempérament. D'abord, on a quelqu'un que Gaëtan a beaucoup aimé, c'est Frida Kahlo, qui était une actrice, c'est ça, ça, c'est un ensemble plutôt sur les couleurs, mais aussi sur la nature. Comme, ça, c'est drôle parce que c'est quelqu'un qui fait des peintures comme ça. Et, mais il faut regarder les titres. Les titres, c'est la peur, la joie, l'amour, la loi. Ça se ressent, ça change de couleur, mais c'est autant des titres très précis.
1: That's what I love about art. Everybody interpret different.
0: Exactly.
1: Another person interpret a different way, but the artist knows what the real.
0: Donc ça c'est Bill Marquette. Je voulais juste les mettre en relation avec cette. Ça s'appelle monde multiple. Celui-là c'est le panneau le plus dur, c'est le résultat de tout ça, les guerres, les stress, c'est l'expression du. C'est l'expression, à mon avis, du stress, de la solitude, sont exprimés par toute une série d'impatients. Donc René Bernard, ça c'est justement Ariane aussi, c'est le.
2: Ça, elle attrape l'œil, on est supporté.
0: Ça c'est le monsieur qui fait les photos là-bas.
2: Ah, ok.
0: C'est la même personne qui fait ça maintenant. Ça exprime bien le.
3: Despair. Désespoir.
0: Mais qui s'exprime, c'est ça qui est important. C'est comme René qui fait la petite dessins qui sont en haut, là, là-bas. René est décédé cette année, mais elle exprimait beaucoup sa douleur et sa peur à travers ses œuvres.
3: René, tu es le chien.
0: C'est en relation avec l'intelligence artificielle.
1: And the nuclear bomb going off with the jet.
3: Yeah.
2: Mm-hmm.
1: Wow.
3: And so the text is really interesting.
1: Explain. Oh, okay.
3: Well,
1: Don Diego.
3: Yeah.
1: Ah. Creation of destruction. Ah.
3: Oh, creation or destruction.
1: Yeah. That's what it, yeah. That's what I was looking at. The kid playing and the bomb destroying.
3: Yes.
1: This is creating something, this is destroying.
0: Yes, exactly.
1: But not sure.
3: He criticizes
0: capital.
1: Yeah.
0: Ça c'est la ville attaquée par des insectes.
1: Ah,
0: ouais. Ça doit être Montréal.
1: Ah, ça.
0: Et là c'est aussi un petit panneau sur l'industrie et la pollution. Ça c'est drôle parce que c'est à moi, qui c'est un tableau d'un Français qui s'appelle Jabert. Et c'était un peintre naïf qui habitait à Montmartre. Et c'est en fait Jacques Chirac, l'ancien président français, qui fume la cigarette, qui a l'air de vouloir écraser les manifestants pendant que les poissons sont en train de se manger.
1: Wow.
0: Les petits poissons, le grand président,
2: ouais,
0: à roulette. Ici, ça s'appelle, c'est le dernier panneau que j'ai mis, ça s'appelle la fin du monde.
2: Ah, ok. Parce que ça regarde de très tissu.
3: Ben, d'après moi, c'est comme éponge,
2: ouais.
3: Pinceau avec des petits bouts.
2: Ouais, mais c'est pinceau.
3: C'est que tu repasses au milieu.
0: Après, par de là, puis tu
2: ramènes. Ouais, et après.
0: Ou dans l'autre sens.
3: Ouais, faire des textures.
2: Comme ça,
3: ouais.
0: Tu vois, c'est tous des petits personnages qui nous libèrent au ciel. C'est très bon, ça, c'est ce qu'il fait en ce moment.
2: Ouais, vraiment.
0: C'est
2: vraiment. Oui, celle-là, je l'aime beaucoup. Oui, beaucoup.

0: un impatient.
1: Mais oui, c'est Cham.
0: Oui. Mais moi j'aime beaucoup son travail parce qu'il disait les choses, il dit les choses. Ouais. Et aussi là ici.
2: Ici ça dit love is stronger than the police. Face to face with a candle. In the art with a triangle, with a love triangle.
3: Yeah, love triangle. Wow.
0: So he's mixing things.
3: But, expression, the heart. The heart holds a lot of.
4: J'aimais les peintures idiotes. Dessus de porte, décor, toile de saltimbanque, enseigne, enluminure populaire. La littérature démodée, latin d'église, livres érotiques sans orthographe, romans de nos aïeuls, contes de fées, petits livres de l'enfance, opéra vieux, refrains niais, rythme naïf. Je croyais à tous les enchantements.

0: Oye, c'est l'heure de l'opération Kangourou. Vous êtes sur Radio Pinod, vous êtes peut-être sur Radio Quetch, sur Radio MNE ou Fréquence Paris Pluriel.
1: Vous êtes partout.
0: C'est l'opération Kangourou, programme radiophonique de Micro-Sillon hors d'âge. On voulait, pour peut-être cette dernière émission de l'année, ou à moins que la semaine prochaine,
1: on verra. Tu sais prédire le futur.
0: Ouais, on voulait saluer les auditeurs et les auditeuses qui nous sont fidèles, qui sont fidèles au poste. Et voilà, on voulait leur dire que sans eux, on ferait quand même l'émission, mais qu'avec eux, c'est encore mieux.
1: Exact.
0: Voilà, avec l'incohérent aujourd'hui qui a fait des kilomètres en train, hein, carrément.
1: Absolument.
0: Il a pris plusieurs trains, 600, dont des rapides.
1: 500 ou 600 kilomètres.
0: 600 kilomètres pour assister à l'émission.
1: J'ai pris un train à petite vitesse et un train à grande vitesse.
0: Et lequel allait plus vite? Parce que souvent, moi, ça m'arrive en TGV, des fois, ça roule à 40 km/h.
1: Mais bien, vous serez étonné, mais ce fut le train à grande vitesse.
0: Super, une bonne nouvelle.
1: Voilà, une bonne nouvelle. J'ai pris aussi un autocar.
0: Ah, ça.
1: Donc je peux vous dire qu'en matière de transport,
0: Je
1: suis pointé.
0: Et à la fin, vous avez fait à pied.
1: Oui, ouais. Aussi.
0: Ah, c'est bien.
1: De la gare donc de Mulhouse jusqu'ici, je suis venu à pied.
0: Ah oui, c'est assez complet. Hein. Et vous, c'est le vélo, monsieur Charlie?
2: Ah, mais j'ai fait de la voiture aussi ce matin, malheureusement, mon plus grand dame.
0: Ah, parce que vous occupez de votre bilan carbonara?
2: Oh non, j'ai dû amener un petit pot de beurre et de miel à Mergrand étant malade.
0: Ah oui, oui.
3: C'est mignon.
2: Ah ben merci Tourlourou, vous êtes là.
0: Ah mais le Tourlourou est là aussi. Et
3: je suis là.
0: Vous n'avez pas bougé, vous?
3: Non, j'écoute, j'ai pas bougé.
0: Vous êtes chez vous, dans votre salon et... Ah ouais.
3: Non, je suis dans ma discothèque.
0: Ah, dans la discothèque, bien sûr, la pièce principale, la pièce maîtresse.
3: C'est-à-dire que j'ai juste la place de mettre un fauteuil, puisque je n'ai plus du tout de quoi me tourner, tellement je suis envahi par la cire. Hein, voilà.
0: Ah là là.
1: Est-ce que vous buvez un apéritif sensitif et rare?
3: En ce moment, non, moi je suis toujours au Claxin, c'est rare, mais enfin, on en trouve quand même un petit peu. Non, le Claxin, voilà.
1: Le Claxin.
0: Votre discothèque, c'est un peu un musée de cire, en fait.
3: Exactement. Musée de cire.
0: On va vous envoyer votre indicatif et vous allez nous parler de votre sélection du jour.
3: Avec plaisir.
1: Allez, c'est y par le générique.
3: Eh bien, bonjour à tous. Aujourd'hui, eh bien, le joyeux Tourlourou va vous présenter une belle chanteuse populaire, Germaine Beria. Née à Montivilliers en Normandie en 1891 et partie assez jeune en 1950, elle a laissé peu de disques, mais un nom dans le musée puisqu'elle était souvent accompagnée par de grands accordéonistes. Germaine Beria, la poupée blonde du musée, nous interprète ici une chanson de 1911, Le Grand Frisé, qu'avait lancé en son temps Damia, parole de Émile Ronne, musique du célèbre Léo Daniderf. Elle est donc accompagnée par l'orchestre de Victor Alix. Et c'est un beau disque parlophone 85046 enregistré à Paris en septembre 1932. Et je précise que ce disque, fort heureusement, est en état neuf, d'où le son que je trouve très bon. Voici Le Grand Frisé.

0: Oh yeah. Magnifique.
1: Oui, une chanson qui a peut-être inspiré quelques années après, en 1920, le célèbre « Mon homme » enregistré par Mistinguette, où des femmes frappées, cognées par leur mec.
0: Ouais, c'est non, vrai.
1: Quand même un grand culte et beaucoup d'amour.
0: Oui, on rappelle que les chansons sont des fictions et que les oui. jeunes qui nous écoutent ne doivent pas suivre le modèle qu'ils entendent.
1: Exactement, exactement. Puisque régulièrement, j'entends des critiques sur la chanson de Mon homme en disant que c'est scandaleux, des textes pareils, où on est contente d'être battu, mais enfin, bon, par amour.
0: Ouais, là, c'est particulièrement l'amour vache quand même. Hein.
1: C'est ça. Mais c'est ce qu'on appelle des chansons réalistes.
0: Oui, en plus.
2: Exactement. Ce qui est devenu le hip-hop maintenant.
1: Ah, oui, bah oui, parce que quand on entend certains même rappeurs aujourd'hui, c'est très violent ou cru dans les textes. Hein. Donc, en fin de compte, rien ne change. Voilà.
2: J'ai fait une émission comme ça de la chanson réaliste au rap du 18e arrondissement, puisque la chanson réaliste, c'est Montmartre, etc.
1: Ah,
2: quoi.
1: Oui.
2: Et effectivement, dans les textes, on peut voir aussi, ça décrit la rue. Et,
0: ça bastonne, quoi.
2: Voilà. Quoi.
1: Ah oui, les bagarres, les querelles entre clans, tout ce qui existe encore aujourd'hui dans certaines banlieues
0: dans
1: de Marseille. Oui, c'est ça.
0: Et est-ce qu'on a le nom de l'accordéoniste
1: Alors, on pense que c'est son Gilles du moment, Albert Carrara, qui était plutôt affilié chez Columbia, mais comme il se tapait la Beria à cette période-là, il l'a peut-être accompagné au studio. Voilà.
0: Albert. Ah oui, le père d'Émile.
1: Alors, je ne sais plus si c'est le père ou le frère d'Émile.
0: Ah oui, il a un grand frère aussi, c'est vrai.
1: Le doute m'habite, oui.
0: Ouais. Très bien. Eh bien, merci pour ce choix.
1: À la semaine prochaine, avec plaisir.
2: On note.
1: Voilà.
2: Allez, j'engueule.
1: Bon week-end.
2: Ciao.

0: Locum. Locum. Locum par Édouard Duleux et son ensemble. Édouard Duleux, pour résumer, accordéoniste du Nord. Son premier engagement, ses deux engagements, il est engagé comme accordéoniste et comme videur. Une heure accordéon, une heure videur, vous voyez. C'est dire que c'est un costaud. Il a fait pompier de Paris aussi par la suite quand il est monté à la capitale. Voilà, Édouard Duleux, un disque pour le public d'Afrique du Nord, hein, avec Loukoum et Mustapha sur le même disque. Voilà.
1: Petite introduction orientale. Alors.
0: Oui, c'était aussi le lien avec l'accordéon du morceau du Tourlourou. Si, voilà. On était dans l'accordéon, on est dans l'oriental. Et maintenant, on va passer dans l'américain avec la sélection de Monsieur l'Incohérent.
2: Eh oui, alors je vous ai sélectionné Lightnin' Hopkins. Alors, c'est un monsieur qui s'est avant tout illustré dans le blues, Il est né, je crois,
1: il est né.
2: 1912.
0: Ah oui, ça...
2: 1912, voilà. Donc, c'est un Texan.
0: Ah oui.
2: Il est né à Centerville et il est mort à Houston. Donc,
0: voilà. Allô, Houston.
2: Vous allez voir.
1: Quel est ton problème?
2: Moi, je trouve ça formidable.
0: Ah oui,
1: moi aussi.
0: Oui, c'est un bon. Hein.
1: Très bon.
2: Et en consultant une page encyclopédique donc sur Internet, donc attention, méfiance, j'ai appris qu'il aurait fait un album avec le 13 Floor Elevators en 68-69. Alors je serais...
0: Avec des jeunes chevelus, vous voulez dire?
2: Oui, extrêmement curieux de,
0: blanc, en plus.
2: D'entendre cela, parce qu'il est vrai que les 13 Floor Elevators sont aussi texans.
0: Ah oui.
2: Donc
0: d'accord.
2: Peut-être y a-t-il eu une comment dire,
1: junction
2: par la maison de disques, je sais pas, mais si cela est, je serais fort curieux d'entendre cela.
0: Ça s'est fait. Il y a eu John Lee Hooker avec le groupe de blues dont le nom m'échappe, mais des jeunes chevelus.
2: Kennedy,
0: ouais, exact. Oui, ça se faisait. Il faut aussi qu'ils bossent, ces vieux bluesmen, parce qu'au départ, ils jouent pour pas grand-chose. Ils font pas fortune en enregistrant leurs disques. Donc, par la suite, là, c'est aussi l'occasion de peut-être vendre un plus grand public et de ramasser un peu d'argent, enfin, et s'acheter des lunettes.
2: Voilà, donc une œuvre quand même consistante, hein, je crois qu'elle s'illustre sur une quarantaine d'années, voire 50 ans. Donc, il a fait toute une flopée d'albums. Voilà, donc on s'écoute I Wonder Why, sur un 45 tours, 4 titres, avec divers artistes, et qui est donc sorti chez Visa Disc. Hein, Visa Disc. Donc, le compilateur doit être français, mais ils appellent ceci un peu pompeusement Gems of Blues. Gems pour Gems, je suppose, les joyaux du blues, et effectivement, c'est un joyau du blues. On s'empresse d'entendre ces tipards.

0: Wow. Amos Milburn, c'est beaucoup pour un seul homme. Amos Milburn est texan, c'est la séquence texane
1: oui,
0: de l'opération Kangourou. Il est né en 1926 au Texas. Il a enregistré plein de tubes sur, qui parlaient d'alcool, sur le whisky, le bourbon, la bière, etc. Et en 1980, il est mort alcoolique dément. Comme quoi, vous voyez.
1: Hein, c'est une carrière.
0: Voilà, c'est une vraie carrière. Il fait partie des inventeurs du rock'n'roll, en fait. Hein. Il faisait ce genre de boogie dans les années 40 et il a inspiré par la suite des Fats Domino et autres pianistes.
1: Oui, c'est un pianiste. Oui, c'est vrai que le jeu de Milburn est particulièrement relevé.
0: Oui. Amos Milburn.
1: Voilà.
0: La suite,
1: oui.
0: Ou on s'arrête là?
1: Non, on continue.
0: Allez, on continue.
1: Alors, cette fois, une sélection du colonel.
0: Johnny Cash et sa femme, June Carter, qui nous interprètent une chanson de Noël. Enfin, c'est ma chanson de Noël, parce que j'ai sélectionné « If I Were a Carpenter ». C'est une chanson qui dit « Si je pouvais faire partie des Carpenters ».
2: C'est votre côté romantique, la chanson de Noël.
0: Voilà. Bah, j'habite en plein marché de Noël et la playlist, je commence à la connaître par cœur. Alors, j'ai envie d'un peu de l'augmenter.
2: Donc, je pense bien.
0: Donc, si j'étais un charpentier, repris par,
1: par
0: Johnny, parole de Long Chris. Hein, et en américain, dans une version originale, par Johnny Cash et June Carter.
1: Moi, je voulais juste signifier une chose, c'est que Johnny Cash, il est né en Arkansas.
0: Et pas au Texas.
1: Voilà.
0: Ah bah oui.
1: Je tenais à ce que ce soit
0: dit. Ça fait de la variété, c'est bien.
1: Bien que la rime soit riche. Et autre chose, parce que si June ne serait pas appelée Carter, mais ta joie, ça aurait fait « June cache ta joie ».
0: Ah oui. Voilà. Bon, ouais. Mais non, en fait. Ouais. Dans l'émission précédente, nous avions passé un autre Texan. Il s'agissait de Joe Tex.
1: Ah.
0: C'est un pseudo, en fait, et c'est parce qu'il vient du Texas. Voilà. On en a fini avec le Texas. On passe à l'Arkansas, hein, c'est ça?
1: Oui.
0: Avec Johnny Cash.

0: Johnny Burnett Trio, If I Want It Enough, sur un 33 tours, The Rock'n'Roll Trio de Johnny Burnett. Johnny Burnett est pas du Texas, il est du Tennessee. Il est né à Memphis et il fait du hillbilly depuis les années 50. Et il propose ses services à monsieur Sam Phillips de Sun, et puis Sam Phillips, il n'en veut pas. Alors du coup, il se tire à New York avec son trio, et puis là, il fait les succès qu'on connaît, dont le rock Billy Boogie. Peut-être que vous connaissez ce morceau, oui, repris par plusieurs personnes.
1: Il avait fait un morceau
0: personnes.
1: Avec Train, hein. Train, Train.
0: Oui, il a fait plusieurs. Il a fait le Lonesome Train et puis The Train Keep Rolling aussi, ouais. Qui sont peut-être les inspirateurs du psychobilly. Parce que
1: oui,
0: des morceaux assez...
1: C'est vraiment extra, Johnny Burnett, Rock'n'Roll Trio.
0: On me coupe la parole ?
2: Non, c'était parce qu'on a le chauffage qui tourne avec la ventilation derrière, pour tout dire aux auditeurs et auditrices, et je voulais voir si je coupais mon micro, on avait moins de ventile ou pas. Voilà, j'ai tout expliqué.
0: Voilà, très bien. Johnny Burnett, donc, il est mort d'un accident de pêche. Tous les pêcheurs, faites gaffe, on peut en mourir. Bon là, c'est en bateau dans le Pacifique, mais je veux dire, même au bord d'une rivière... ou d'un étang avec une canne à pêche, faites gaffe quand même, ça arrive.
2: Dans un déséquilibre.
1: Alors, il y a une petite chose, c'est que lui a œuvré pour quand il était peu riche, hein, avant même qu'il n'éclate, pour la compagnie électrique, Crown Electric, comme ouais. Presley, qui était camionneur dans la même...
0: Ah ouais, ah bah ouais.
1: Et ce nom est absolument formidable, Crown Electric, ouais. La couronne électrique. Je trouve que ça ferait un bon nom de groupe.
0: Et puis on voit le côté, l'électricité, c'est quand même le rock'n'roll. Hein.
1: Ouais,
0: vous avez mis le doigt dessus, là.
1: Je
0: très
1: pense
0: bien,
1: que
0: bravo.
1: Là, nous tenons... Ouais. Peut-être pourrait-on
0: il faudrait développer
1: un tome, enfin plusieurs tomes substantifiques pour expliquer le pourquoi.
0: Vous en chargez. Allez.
1: Je m'en occupe. Je m'en occupe. Je contacte l'éditeur. J'en connais un. Il est à Mulhouse. Je dois le voir incessamment sous peu.
0: D'accord.
1: Vous illustrerez le livre.
0: Oui, bien sûr. Je peux faire ça.
1: Nous ferons du 60-40.
0: Hein. D'accord.
1: Eh bien, maintenant, passons à toute autre chose.
0: Eh bien, on revient en Europe, par l'Angleterre, avec Mickey Jupp, que je ne connaissais pas. C'était une lacune et j'ai découvert ça en allant chez Chocoblast Records, rue des Tanneurs à Mulhouse. Ah, c'est pas le seul disque, hein. La plupart des disques que je ramène en ce moment viennent de chez lui. Mickey Jupp, c'est un Anglais du Sussex, vous savez.
1: Mmh,
0: vous voyez,
1: le Sussex,
0: vous connaissez, c'est... Annie aime beaucoup le Sussex. Je ne le connaissais pas et j'ai découvert ce disque sur Stiff Records. C'est une espèce de compilation de quelques morceaux qu'il a enregistrés entre 69 et 77, vu que le disque est de 77 sur Stiff Records. Et il y a plein de perles, tout est bon pour ainsi dire, à part peut-être le dernier morceau, il y a un solo de saxophone insupportable, mais le morceau est bien, voilà. Mais c'est pas grave. Mickey Jupp, on va écouter Georgia George, voilà.
2: Eh ben.
0: Que dire de lui, c'est qu'il est toujours vivant, il a toujours continué à faire de la musique régulièrement. Donc ça, c'est ses premiers enregistrements, je n'en connais pas d'autres. Mais il avait commencé bien avant, dans un groupe qui s'appelle Les Orioles, une espèce de doo-wop anglais, de 63 à 65. Et puis en 69, il a sa carrière personnelle sous son nom. C'est super, le disque est formidable. On en écoutera peut-être dans les prochaines émissions d'autres morceaux.
1: On peut saluer aussi le travail qu'a pu faire le label de disque Stiff, qui avait réellement une...
0: Ah ben à l'époque, oui, c'était...
1: Yann Dury and the Blockheads. Enfin, il y avait une espèce de vivacité un peu prolétaire.
0: Oui.
1: Qu'on ne trouvait peut-être pas dans les maisons plus établies. Enfin...
0: Ah, ils ont des artistes qui ont fait leur premier disque chez eux. Il y en a des tonnes. Hein. Il y a les Workless Eric, les Damned... etc. Et après, ils ont, pour l'Europe, ils ont sorti plein de disques de Divo, par exemple, des choses comme ça. Ah oui, non. Oui. Et puis, tu as un très joli label bien dessiné en plus. enfin pas tout le temps, mais des fois parce qu'ils changent au fil des années. Steve Records, Mick Jupp, c'est Tipar. Ah oui, il est aussi connu, il a enregistré un morceau pour Dr. Feelgood. Donc c'est pour vous donner un peu le style de musique.
1: Afin de te rassurer, Charlie, dis-moi, il est possible que nous citions un deuxième magasin de disques qui se trouve à Tannes. Donc là, cette fois, nous ferons jouer la concurrence.
0: Ah oui, oui, il faut. Oui.
2: Il en faut trois normalement.
0: Oui, bah,
1: on trouvera ça.
0: On parlera de la FNAC.
2: Oui, voilà.
1: On veut peut-être.
2: Et voilà, les agitateurs de.
1: Peut-être à Strasbourg.
0: Non, on ne parlera pas de la FNAC, voilà.
2: Ah, trop tard.
0: Mais c'est cité.
2: Allez,
0: Mickey.

0: Oh, oh yeah! Émile, mais ça s'écrit Amiel, mais Émile Cartwright, Pretty Baby, un 45 tours Vogue de 1973, avec un rythme à la Bob Dylan, hein, c'est ça, on en parlait, monsieur l'incohérent.
1: Oui, on parlait.
0: Qui a été utilisé par pas mal de groupes.
1: On faisait, comment dire, parce que Charlie, alors, avait peine à contenir un enthousiasme absolument débordant.
0: Sur la rythmique.
1: Si ce n'est qu'il était légèrement dubitatif sur le refrain, il faut remixer tout ça.
2: Il faudrait l'enlever.
0: Ben oui, mais c'est comme ça.
1: C'est vrai que donc on a évoqué encore des grands noms, comme on a évoqué un petit peu les curistifs. On a évoqué des noms qui nous tiennent fortement à cœur, justement, comme les Troggs ou comme Creedence ou Bob Dylan. On sent cette espèce de verre de pulsion cette espèce d'alcool musical nous plaît tant.
0: Voilà. Il faut dire que dans le rock'n'roll et pas que dans le rock'n'roll, l'alcool est quand même très très
2: très modéré,
0: constitutrice de la musique. Ça se dit, mais
1: disons c'est...
0: il faut le dire.
1: L'ivresse,
0: faut le dire aux gens qui écoutent.
1: L'ivresse ou l'exaltation.
2: Ouais. Est-ce que c'est l'alcool qui a besoin du rock ou le rock qui a besoin de l'alcool?
1: Non, mais sans pour autant.
0: Après, dans le grand frisé aussi, à mon avis, il y a de l'alcool aussi. Et c'est pas du rock'n'roll, mais bon,
1: juste.
0: Comme disait Charlie, c'est le rap de l'époque, donc.
2: Quel intellectuel celui-là.
0: Ah oui. On va passer à la France. Eh oui, il en faut.
1: La France, oui.
0: Avec deux formations. Le premier, c'est Chris. Alors Chris, c'est Long Chris, hein, le copain Johnny Hallyday, copain d'enfance qui lui a écrit des textes, dont Si j'étais un charpentier.
1: Oui, je me demande s'il n'a pas participé à des textes de la génération
0: perdue. Si, génération perdue et je suis né dans la rue.
1: Ah oui, voilà. Ouais. Donc... c'est ce fameux album Vie, enfin,
0: avec ses...
1: de toute beauté. Ouais.
0: Long Chris qui avait des références littéraires, hein, dont Lautréamont. Il a fait Gabriel aussi, hein, dans les chansons plus faciles.
1: Dans Je te veux, quand Johnny chante, je suis le fils de l'homme et de la femme, c'est dommage, je croyais être davantage.
0: Ouais.
1: Là, c'est plus qu'un clin d'œil à Lautréamont.
0: Ouais. Ok, alors Chris a enregistré un album qui s'appelle Chansons bizarres pour gens étranges chez Philips en 1966. C'est un album avec une pochette qui se veut un peu psychédélique ou onirique. On y voit un militaire en uniforme qui joue de la guitare sèche.
1: Il me semble le connaître.
0: Une femme en robe longue, un clown blanc au fond et puis devant une façade en ruine d'immeubles parisiens, on dirait peut-être le Marais à l'époque qui était comme ça, un peu en ruine. Un arbre mort aussi derrière et tout. Et il pose avec ses rouflaquettes et sa chemise bleue. C'est une très belle pochette. Et le lettrage du titre... Et très jolie, chanson bizarre pour gens étranges. Vous retrouvez toutes ces photos sur la page Facebook de l'opération Kangourou, n'hésitez pas.
2: Eh oui, on met l'image.
0: Voilà, Chris, donc névralgie particulière, une espèce de morceau, beaucoup de morceaux un peu à la guitare sèche avec Steve Waring, et puis des morceaux plus rock'n'roll avec un orchestre entre Dylan Electric et le garage, et des paroles en français qui sont de son cru. Déjà le titre, névralgie particulière, on va écouter. Et ensuite, on écoutera Tac Poum System, un disque que j'ai acheté chez Chocoblast Records.
1: Alors, c'est un album que je n'ai pas, colonel. Est-ce que vous pourriez me le prêter pour que je puisse l'enregistrer sur cassette?
0: Oui, bien sûr. Oui.
1: Voilà, je vous le rendrai, mais impeccable. Hein.
2: Voilà une belle pratique.
1: En very good.
0: Oui, ok. C'est comme si c'était fait.
1: C'est parti.
0: Allez, Chris.

0: Oh yeah, Tac Boom System, un groupe de psyché rock. Il y a la photo derrière, ils sont habillés tout en blanc avec des pattes d'éléphant. Ils ont énormément de matériel, hein, des amplis énormes, de la sono et tout. Il paraît que c'est Claude François qui leur a offert leur premier sono. Tac Boom System, ils se sont fait connaître en 68 parce qu'ils ont joué dans la Sorbonne occupée pendant les événements de mai 68. Voilà, avec une pochette fantastique, sûrement dessinée au rotring, à l'encre, une femme poisson avec des espèces de nageoires de poissons qui piquent. Je ne sais plus comment on appelle ces poissons, les rascasses ou les rascasses ou les choses comme ça. Et bon, il n'y a que le visage et les seins qui ne sont pas couverts d'écailles. C'est un très joli dessin, très moche, mais très joli à la fois. Tac Boom System, je crois qu'ils ont fait 2,45 tours. Peut-être plus, qui sait. Hein. On en découvre toujours. On va passer à votre sélection,
1: c'est un
0: monsieur.
1: Un vaste champ d'investigation que la musique, colonel.
0: La musique.
1: Cela 28 ans que nous œuvrons à notre éducation musicale et nous sommes loin d'en avoir fait le tour.
0: Le temps passe. Hein.
1: Oui, on va passer.
2: Parce qu'ils rajoutent chaque année, ils nous en rajoutent des autres, quoi, des titres.
0: Oui,
1: et même c'est sans fin. C'est inépuisable.
0: Disco reggae band.
1: Voilà, on va pas.
0: Une affirmation.
1: On va passer à toute autre chose puisque là nous avons écouté un boogie du tonnerre de Zeus avec Tac Boom System. Il était temps d'écouter un peu de disco, mais en même temps compliqué de reggae. C'est ça qui m'a aiguillé, bien sûr, dans mon choix.
0: Ah oui, le nom du groupe.
1: J'étais donc chez le fameux C-H-O-C-O.
0: Oui, le magasin, quoi.
1: Ajoutons-y Blast, et là, nous y sommes. Donc, je vois Disco Reggae Band et je vois Robert Mann in Dub. Donc, je me dis, ça me fait songer à ce morceau de Clash, Dub, Bank Robber. Mais en fait, là, le disque a été enregistré en 1976 par des Jamaïcains et des Anglais. Ouais. Grand succès en 77 dans les Pays-Bas et aussi dans les Flandres, et en particulier dans les discothèques d'Anvers. Donc, je crois que c'est la face A, ça doit être Spliffman, enfin. D'accord. Mais la face B est plus que remarquable. Donc, on s'écoute Robert Mann in Dub, et on dirait une production Lee Scratch Perry. Alors, peut-être que je fais fausse route. Les aficionados seront mécontents, mais tant pis.
0: C'est sur le label EBAC.
1: EBAC, oui. Ouais. EBAC, c'était celui qui produisait tous les 45 tours de Karen Cheryl.
0: Ouais, par exemple.
1: La marche des machos.
0: Ouais. Et puis des tentatives de tubes aussi par des inconnus.
1: Voilà. Ça doit être un label assez surprenant, je pense que.
0: Pour ce genre de musique.
1: Encore un sillon à creuser. Allez, c'est y part.
3: Yeah.

0: croire que toutes les limites avaient été atteintes. Mais ce serait là sous-estimer les ressources du génie diabolique des révolutionnaires présentement en cause.
1: Oh yeah! Eh bien, ça s'est bien passé, somme toute.
2: Ben, sans dommage pour personne.
1: Content d'être venu, Linko?
3: Oui, alors moi, je suis très heureux d'être venu.
1: Il nous reste 30 secondes.
3: Avec mes deux co...
2: Impossible.
3: Avec Charlie. Je voulais juste vous dire, nous vous souhaitons de très joyeuses fêtes.
1: Ouais, ouais, puissiez-vous, bon Noël.
3: Puissiez-vous boire un vin d'excellence.
1: Alors surtout avec repas.
3: Un mets raffiné. Et puis surtout, de très bons disques de danse.
1: Voilà, et au repas de Noël, ne parlez pas politique. N'oubliez pas, ne parlez
3: ne
1: pas politique.
3: Ne jamais parler politique.
1: Allez, salut.
3: Allez. Parlez Watu Sistomp ou Surfbeat, mais ne parlez pas politique.
1: Ciao.
2: Ciao.

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0: Chris.
1: That is that.

0: Go. Go.
1: Ok, já tu viste. Já tu viste.

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Sono Sofia. Grazie.